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0: qu'on appelle Dodo.
1: L'univers est à la fois incroyablement complexe et merveilleusement simple. 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

0: et pour l'heure en temps universel, il est 4h, 2h de plus, 6h à Paris, toujours sur Radio France Internationale. Retrouver le journal de Gaëtan Plenet. Bonjour Gaëtan.
1: Bonjour Edouard, bonjour à tous.
0: Nous sommes le jeudi 11 juin 2026 et c'est parti.
1: La 23e Coupe du Monde masculine de football commence ce soir au Mexique, au Canada et aux États-Unis. Trois pays organisateurs, c'est du jamais vu. Tout comme d'ailleurs le nombre d'équipes engagées, 48. On y consacre une large part de ce journal avant une édition spéciale à partir de 6h10 en temps universel. On va faire aussi un point dans ce journal sur la situation au Moyen-Orient. Après une nouvelle nuit de frappe entre Américains et Iraniens, on sera en Espagne, à Barcelone, où le pape Léon XIV a béni hier soir la plus haute tour de la basilique de la Sagrada Familia. On parlera ensuite de cette grève de médecins qui commence en République démocratique du Congo, en pleine épidémie d'Ebola. Et puis la 11e heure, un recueil de 5 nouvelles, c'est signé Salman Rushdie. Et ça sort aujourd'hui en France. On va voyager aujourd'hui sur RFI. On s'est lancé ce défi, passer une tête tout au long de la journée dans quelques 48 pays et pas n'importe lesquels. Ceux qui rêvent de remporter la Coupe du Monde masculine de football. Elle débute ce jeudi au Mexique, l'un des trois pays organisateurs et qui ouvre le bal contre l'Afrique du Sud. Deux autres pays accueillent cette 23e édition, le Canada, mais aussi les États-Unis, qui ne sont pas forcément, c'est vrai, un grand pays de football, mais qui misent beaucoup quand même sur cette compétition. Bonjour Vincent Sorio. Vincent Sorio, qu'on essaie de joindre notre correspondant à Washington. Est-ce que vous m'entendez, Vincent ?
2: Je suis là, Gaëtan.
1: Super. Eh ben merci. Je le disais, les États-Unis co-organisent cette édition. C'est pas un grand pays de football et pourtant, les États-Unis de Donald Trump sont fiers. Hein, c'est l'occasion de faire rayonner l'Amérique.
3: C'est ça, ouais. Ils veulent faire un truc sexy, comme dirait Donald Trump. Ça a même été matérialisé par un décret présidentiel au mois de mars. L'idée, c'est de faire de cela une vitrine de l'exception américaine. C'est comme ça que la Maison Blanche le présente. Mettre en valeur la fierté nationale, l'hospitalité américaine. Et ne pas oublier, bien sûr, les retombées financières du tourisme sportif. Dans la tête de Donald Trump, il y a une vraie dimension patriotique aussi, puisque en plein milieu de la compétition, le 4 juillet, les États-Unis vont fêter leurs 250 ans. Et la présidence américaine essaye d'utiliser ce chevauchement, le mondial, en même temps que l'anniversaire de l'indépendance, pour montrer à quel point les États-Unis sont arrivés au pic de leur savoir-faire en matière d'accueil, de logistique et de sport. Donald Trump répète chaque semaine que grâce à lui, son pays est redevenu sexy. Évidemment, pour lui, la Coupe du Monde va dans ce sens. Et comme c'est Donald Trump, il ne va pas se priver de tirer la couverture à lui. Il a prévenu qu'il monterait sur scène le jour de la finale pour remettre en personne le trophée au vainqueur de la compétition. On ne sait pas encore, Gaëtan, si les chefs d'État du Mexique et du Canada qui co-organisent ce mondial seront invités à participer.
1: Merci Vincent Sorio en direct de Washington où on aura évidemment l'occasion de vous retrouver tout au long de ce mondial. Autre pays organisateur, on le disait, le Canada qui jouera son premier match demain face à la Bosnie-Herzégovine. C'est seulement la troisième Coupe du Monde disputée par les Canadiens. Alors l'avoir à domicile, c'est évidemment une aubaine, surtout que le football n'a jamais été aussi populaire auprès de la jeunesse du pays. Un pays plutôt friand de hockey, sauf que le hockey, ça coûte souvent cher en équipement. Le ballon rond, c'est plus accessible et ça explique peut-être ce succès grandissant. Correspondance à Montréal de Nafi Alibert.
4: On est prêt, on va encourager les Rouges.
5: Les Rouges, c'est le surnom de l'équipe canadienne de football, mais la feuille d'érable sur le maillot que porte Simon a d'abord brillé sur la glace.
4: À la base, c'est le sport national, c'est le hockey. Donc, au départ, je suis un fan de hockey, mais je suis un gros fan de foot. Donc, j'encourage le Canada, mais avec le gilet de l'équipe canadienne, mais au hockey de 1972.
5: Un demi-siècle plus tard, le hockey reste le sport le plus regardé au pays. Mais le ballon rond a pris l'avantage sur les terrains de quartier. Pour Sophie, 17 ans, le choix a été évident.
6: C'est plus comme accessible à jouer que si tu as juste besoin d'un bad.
5: Quatre fois moins coûteux qu'une saison de hockey et porté par un Canada de plus en plus diversifié, le football est devenu le sport le plus pratiqué chez les jeunes. Et Victor fait partie de cette génération de footballeurs qui a grandi avec le capitaine des Rouges comme modèle.
7: Alphonso Davies, c'est le meilleur joueur du Canada. Il joue pour le Bayern Munich.
5: Pour lui, ce mondial à domicile place enfin le football canadien sous les projecteurs et nourrit de nouvelles ambitions.
7: Ben, c'est spécial parce que c'est notre pays. Je pense qu'ils vont sortir de leur poule à la Coupe du Monde.
5: Premier test pour les Rouges demain à Toronto face à la Bosnie-Herzégovine. Nafi Alibert, Montréal, RFI.
1: Et parmi les équipes qui participent à cette édition, l'Angleterre. Alors là, pour le coup, c'est une grande nation de football. On dit même que c'est là-bas que les premières règles de ce sport ont été écrites. Les Anglais aiment le foot, même si ça a longtemps rimé avec violence en raison de l'hooliganisme. en particulier entre les années 70 et 90. Ça se terminait souvent, les matchs en grande bagarre pour les supporters. Résultat, aujourd'hui, les plus violents d'entre eux sont interdits de voyager pendant ces grandes compétitions comme la Coupe du Monde à Londres. Emeline Neva.
2: Plus de 2500 supporters de foot condamnés pour des faits de violence ou d'alcoolémie avancée ont dû remettre leur passeport aux autorités début juin et ne le récupéreront qu'après la finale de la Coupe du Monde le 19 juillet. Daisy y voit une excellente initiative.
8: Il ne faut pas donner à ces gens l'opportunité d'être dangereux ou racistes, par exemple. La Coupe du Monde doit être un privilège qu'ils ont perdu.
2: Le mouvement hooligan, longtemps lié à l'extrême droite, a entaché la réputation de l'Angleterre à l'international, estime Peter.
9: C'était affreux. Les supporters anglais faisaient peur. Partout où ils allaient en Europe, des milliers de policiers étaient déployés en mode « les Anglais arrivent ». De là à dire que tous les fans anglais sont des hooligans, non, ce n'est plus le cas maintenant.
2: Grâce aux restrictions des années 2000, dont les interdictions de voyage, mais pour George, grand fan de foot, il reste du travail.
10: En première ligue, c'est devenu un peu chic, mais dans les divisions semi-professionnelles, il reste un peu de hooliganisme. Ça va des pétards à la violence physique.
2: Il souligne tout de même que lors de la finale de la Ligue des Champions fin mai, les dégradations sont venues de supporters parisiens, pas anglais. Emeline Lamoune, RFI.
1: En tout cas, Angleterre-Croatie, ce sera mercredi prochain. Je vais pas faire tout le programme de la Coupe du Monde, ce serait long. Il y a 104 matchs au total pour cette édition de Tous les Records. Vous retrouvez d'ailleurs un article à ce sujet sur RFI.fr. Nous, on sera en édition spéciale sur l'antenne de 6h10 à 8h en temps universel, présenté par Andréane Mellard, avec en plateau l'ancien sélectionneur des Lions de la Teranga, Claude Leroy, et l'ex-international camerounais Benjamin Moukandjo. Et puis ensuite, un appel sur l'actualité spéciale Coupe du Monde à l'occasion pour vous de nous dire vos favoris. Les 6h07 à Paris. Une messe d'une heure et demie en latin, en espagnol, mais aussi en catalan pour le pape Léon XIV hier soir à la Sagrada Familia de Barcelone. Catalan comme Antoni Gaudí, l'architecte de cette basilique, en tout cas le premier parce qu'il est mort il y a 100 ans, il n'aura pas eu le temps d'achever les travaux. Ce n'est toujours pas fini aujourd'hui d'ailleurs, mais ça avance quand même avec notamment cette tour de Jésus-Christ achevée il y a quelques mois et désormais bénie par le pape. Elle culmine à plus de 172 mètres, ce qui fait de la Sagrada Familia la plus haute église du monde. La messe d'hier soir s'est achevé par une inauguration grandiose, un spectacle de son et lumière. Élise Gazangel y était, reportage.
11: D'abord l'amour, ensuite la technique. Cette phrase du génie architecte Antoni Gaudí a été écrite à l'aide de drones dans le ciel de Barcelone lors de l'inauguration de la dernière tour centrale de la Sagrada Familia ce jeudi soir. Un spectacle de son, lumière, drones et feux d'artifice qui n'a eu qu'une critique parmi le public, David Gomez, barcelonais.
12: La torre et l'illumination. Cette tour, l'illumination, la musique, tout était très bien, c'est très joli. Même si c'était un peu trop court, j'aurais aimé que ça dure plus longtemps.
11: Après une messe célébrée par le pape et la bénédiction de cette tour de Jésus-Christ, la Sagrada Familia ce soir a brillé dans le ciel de Barcelone. Albert Montré, résident du quartier, résume.
13: La Sagrada Familia était déjà impressionnante, mais de la voir désormais illuminée avec cette cérémonie avec le pape, ça marque un jour historique pour Barcelone.
11: Un jour pour la postérité, pour la Sagrada Familia qui, comme l'a décrit le pape lors de sa messe, est beaucoup plus qu'un monument. Élise Gazangel, Barcelone, RFI.
1: Le pape qui achève sa visite en Espagne par un déplacement aux îles Canaries, il y est attendu à la mi-journée, restera 48 heures dans cet archipel, l'une des principales portes d'entrée pour les migrants qui tentent de rejoindre l'Europe depuis l'Afrique de l'Ouest, au péril de leur vie. Léon XIV qui, dans son homélie hier à la Sagrada Familia, a dit cette phrase aussi: impossible de croire en Jésus et de promouvoir la guerre. Il n'a cité personne, mais difficile de ne pas y voir quand même une allusion à l'administration américaine et à sa guerre menée en Iran. Et justement, nouvelle salve de frappes américaines cette nuit dans la République islamique contre des installations de surveillance militaire, des systèmes de communication et des sites de défense aérienne. Les médias iraniens rapportent, eux, des explosions sur la côte sud du pays. C'est la la deuxième nuit de suite et l'Iran a à nouveau répliqué avec des frappes contre des bases américaines à Bahreïn, en Jordanie, mais aussi au Koweït qui annonce fermer temporairement son espace aérien. L'Iran promet de prendre pour cible tous les navires s'aventurant dans le détroit d'Ormuz, assurant d'ailleurs y avoir déjà touché deux bateaux et affirmant aussi que ce point de passage, conseil stratégique notamment pour le commerce mondial de pétrole, sera fermé jusqu'à nouvel ordre. Washington dément tout nouveau blocage de ce détroit. Et ce communiqué, publié par quelques 22 pays, dont les États-Unis, mais aussi l'Australie, la France, l'Allemagne et le Royaume-Uni, il condamne d'une même voix, je les cite, les tentatives de meurtre et autres actions malveillantes menées dans leur pays par des entités étatiques iraniennes, notamment contre des dissidents iraniens, des journalistes ou encore contre des membres des communautés juives et israéliennes. Israël qui a à nouveau bombardé le sud du Liban hier. 12 personnes ont été tuées malgré le cessez-le-feu. Le premier ministre israélien a adressé un message aux Libanais. Nous ne sommes pas en guerre contre vous, mais contre le Hezbollah qui a pris votre pays en otage, leur dit Benjamin Netanyahou. En République démocratique du Congo, le syndicat libre des médecins Silimed, troisième syndicat de médecins du pays, appelle à une grève à durée indéterminée, à partir d'aujourd'hui dans le secteur public. Il dénonce, ce syndicat, l'absence de réponse du gouvernement à ses revendications de salaire, de moyens et de conditions de travail. Une grève qui intervient en pleine épidémie d'Ebola dans la province de l'Ituri, Alexandra Brangeon.
14: Près de 2500 médecins du secteur public n'ont pas reçu leur salaire depuis plusieurs mois, affirme ce syndicat qui appelle à la grève. Il dénonce des salaires et des primes impayés, de mauvaises conditions de travail et une précarité de la profession, alors que les médecins sont en première ligne pour lutter contre l'épidémie d'Ebola, déplore le docteur André Kasongo-Kasomboi, secrétaire général de Silimed.
15: Ils sont impayés. La province de santé reste impayée dans les provinces, ça fait plus de 11 mois. Et il doit combattre un virus. On ne va pas continuer à motiver les gens à aller combattre Ebola, tandis qu'ils sont impayés.
14: Trois médecins sont décédés en Ituri depuis le début de l'épidémie, il y a un mois. Le dernier, un jeune médecin décédé dimanche dernier à Niakoundé, près de Bounia. Pour ce médecin d'un centre de santé de l'Ituri qui souhaite rester anonyme, ces mauvaises conditions de travail pèsent sur le moral du personnel de santé.
16: Nous avons autant de mois sans être payés, alors que les conditions dans lesquelles nous travaillons ne sont pas du tout bonnes. Moi-même qui vous parle ici, je n'ai même pas de salaire. Moi, je ne reçois que des primes, alors que les primes, on peut couper à tout moment. Il n'y a pas une motivation, alors qu'il est en train de courir un risque de vie.
14: Le syndicat assure toutefois que les services d'urgence continueront de fonctionner afin de garantir la prise en charge des cas les plus graves.
1: Alexandra Brangeon. L'écrivain américano-britannique d'origine indienne Salman Rushdie, de retour en librairie. 4 ans après l'attaque au couteau dont il a été victime, il revient à la fiction avec La 11e heure, un recueil de 5 nouvelles avec des personnages qui s'interrogent sur le sens de leur existence. Elisabeth Le Carré.
17: Avec Salman Rushdie, la biographie n'est jamais séparable de l'œuvre. Né à Bombay en 1947, formé à Cambridge, consacré par les enfants de minuit en 81, visé par une fatwa en 89 après les versets sataniques, poignardé en 2022, l'homme a traversé des épreuves que la fiction elle-même aurait du mal à inventer. 2 ans après le couteau où Rushdie racontait l'attentat et sa longue et douloureuse rééducation, il revient à l'invention pure et au conte. La 11e heure réunit 5 nouvelles ancrées dans les territoires qui ont façonné sa vie, l'Inde, l'Angleterre et les États-Unis, avec ce fil conducteur des personnages aux prises avec la vieillesse et la mort. On y retrouve bien sûr sa marque de fabrique, ce mélange de réalisme magique et d'ironie politique, mais quelque chose a changé, car la 11e heure, c'est bien ce moment, juste avant minuit, où il ne reste plus de temps pour les digressions. Rushdie écrit désormais comme quelqu'un qui sait ce que signifie être sur le point de disparaître et qui a choisi en réponse de raconter encore et encore.
1: La 11e heure de Salman Rushdie s'apparaît aujourd'hui en France aux éditions Gallimard.
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1: Le retour de l'actualité africaine dans un gros quart d'heure. À suivre d'ici là, notamment notre invité culture, le conseil santé du jour aussi. Mais d'abord, on reparle de l'événement sportif du jour et du mois à venir. La Coupe du Monde masculine de football qui commence donc ce jeudi aux États-Unis, au Canada et au Mexique. 48 équipes engagées. Parmi elles, les Lions de l'Atlas marocains qui font partie des favoris cette année. Ils sont 7e au classement FIFA, demi-finalistes de la dernière édition. Alors difficile pour eux de ne pas être ambitieux, voire conquérants. Orient. Les supporters marocains y croient fort, très fort. Pour eux, c'est sûr, cette fois, c'est la bonne. Reportage à Casablanca de Mathias Reynal.
19: Leur équipe n'a pas encore touché un ballon, mais ils se préparent déjà à la victoire finale.
20: Évidemment, les Marocains vont devenir fous. On les connaît, ça va être la folie.
19: Et certes.

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0: Et bienvenue sur la planète football. Dès aujourd'hui, le monde et RFI vont tourner au rythme des matchs du mondial. Coup d'envoi dans 14 heures pour cette compétition XXL en Amérique. 48 équipes sur la ligne de départ, 48 pays que nous allons visiter tout au long de cette journée sur RFI. Et avant l'édition spéciale que nous vous proposons dans une heure, voici le journal avec Julien Coquel-Rohem. Bonjour Julien.
2: Bonjour Arnaud. À la une de ce journal, le début, oui, du mondial de la démesure. 48 équipes, vous le disiez, 104 matchs et 3 pays organisateurs. On vous fait vivre le mondial dès ce matin. À la une également, une nouvelle nuit de frappe entre l'Iran et les États-Unis. Téhéran annonce la fermeture totale du détroit d'Ormuz. Et on fait le point à New York avec notre correspondant sur place. Dans ce journal aussi, la Guinée, où les opérations de recherche se poursuivent 4 jours après le glissement de terrain qui a fait au moins 11 morts dans une mine d'or artisanale. Le non-respect des règles de sécurité à nouveau pointé du doigt. Et puis c'était la limite fixée par l'accord de Paris pour la fin du siècle, 1,5 degré de réchauffement climatique. Des chercheurs affirment ce matin qu'elle pourrait être franchie dès 2030.
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2: Les amoureux du ballon rond ont en tout cas de quoi se réjouir. Plus que quelques heures désormais avant le coup d'envoi de la Coupe du Monde de football au Mexique, aux États-Unis et au Canada. Tout va commencer ce soir à Mexico avec le match d'ouverture Mexique-Afrique du Sud, le premier des 104 matchs de cette compétition. Bonjour Cédric de Oliveira.
3: Bonjour Julien.
2: Le début d'une édition hors norme du mondial, hors norme à tout point de vue.
3: Oui, trois pays, Mexique, États-Unis, Canada, ça n'était jamais arrivé dans l'histoire de la compétition, avec un territoire couvert très important, jusqu'à 4000 km parfois de distance entre certains stades, de Guadalajara à Vancouver, de Los Angeles à Boston, c'est du jamais vu. Coupe du Monde XXL, on en a parlé, voulu par Gianni Infantino, le patron de la FIFA, qui voulait plus de matchs. Il a donc décidé de faire venir plus de participants. 48 pays, c'est la moitié, plus de la moitié d'équipes en plus que les éditions précédentes. Ça veut dire qu'il y aura 104 matchs au total, et du coup des belles histoires déjà. Première participation pour le Cap-Vert, Curaçao, la Jordanie, l'Ouzbékistan, qui vont tenter de se qualifier au moins pour les 16e de finale. Julien, pour être champion du monde, il faudra bien négocier les 3 matchs de poule et remporter 5 rencontres ensuite. La route est longue.
2: Et Cédric, les équipes de RFI, vous en faites partie, se mobilisent pour nous faire vivre cette longue route, cette Coupe du Monde.
3: Alors, on ne va pas diffuser les 104 matchs. 33 en intégrale sur l'antenne en français, sur les antennes africaines. 15 au premier tour. Au passage, France-Sénégal, mais aussi Allemagne-Côte d'Ivoire ou encore Portugal-RDC. Il y aura plusieurs rendez-vous dans la matinale avec des journaux de la Coupe du Monde ici à Paris. Au total, 24 personnes seront déployées sur le terrain avec nos envoyés spéciaux au Mexique, au Canada, aux États-Unis, de la rédaction en français, mais aussi des journalistes des langues et des vidéastes. La Coupe du Monde, il en sera aussi question dans Radio Foot International, évidemment avec Annie Gasnier, dans Mondial Sport avec Hugo Moissonnier le week-end. Bref, beaucoup de football sur RFI jusqu'au 19 juillet, jour de la finale à New York.
2: Cédric de Oliveira, merci. À la Coupe du Monde sur RFI, ça commence ce soir. Mexique, Afrique du Sud, à suivre sur nos antennes africaines à partir de 19h, temps universel. Lui dit merci Donald Trump, le patron de la FIFA, Gianni Infantino, souvent moqué pour sa proximité avec le président américain, a de nouveau fait les louanges du président américain lors de sa conférence de presse hier. Il salue l'engagement et l'implication de Donald Trump, sans qui, selon lui, il aurait été impossible d'organiser ce mondial. Gianni Infantino qui a balayé les critiques sur cette Coupe du Monde, elle ne manque pas, notamment la question du prix des billets exorbitants. La justice américaine a d'ailleurs ouvert des enquêtes à ce sujet. Le patron de la FIFA qui a aussi répondu à la polémique sur l'interdiction d'entrée aux États-Unis de l'arbitre Omar Hartan et de supporters de plusieurs pays. Il invite les fans à se relaxer.
0: Les billets hors de prix, les difficultés à obtenir des visas qui transforment pour de nombreux fans la route vers la Coupe du Monde en parcours du combattant. Exemple en Colombie.
2: Où les supporters de la tricolore ont dû souvent renoncer à faire le déplacement. Ils vont trouver d'autres façons de vibrer ensemble chez eux. Reportage à Medellín de Najed Benrabah.
4: Même sans billets, les Colombiens ne ratent pas un match pour autant. Le football est une passion nationale et tout le monde met la main à la pâte. La mairie, les bars, les restaurants, salles de gym, les tiendas, comprenez les épiceries de quartier et les centres commerciaux, sortent les écrans géants. Dans le centre commercial d'Unicentro de Medellín, Medellín, la foule s'agglutine devant l'écran. Sébastien Restrepo est assis avec son fils et sa femme.
5: L'ambiance est sympa ici. Ce n'est pas la même chose de regarder le match à la maison qu'ici. Quand nous sommes ensemble et qu'on partage l'événement avec d'autres personnes, ça change l'ambiance. C'est une très bonne ambiance pour regarder le match. Disons qu'on se prend plus au jeu, on est plus enthousiaste.
4: Alexander Estrada, les yeux rivés sur l'écran, ne manque aucune action, concentré, tendu.
6: Oui, on sort toujours pour voir les matchs, même si on ne va pas au stade. On sort profiter du match avec le public, toujours. Ah, un but, ah non, presque.
4: En Colombie, le football n'est pas qu'un sport, c'est un rituel familial, social, populaire. Chaque match est une fête, même à des milliers de kilomètres des stades. Najed Benrabah, Medellin, RFI.
2: Et toute la journée, RFI vous emmène dans les 48 pays qualifiés pour ce mondial, dans nos journaux, nos émissions, notre édition spéciale aussi autour d'Andréane Mellard. Dans tout juste une heure, à partir de 6h10, temps universel, on évoquait les critiques. La Coupe du Monde pointait du doigt aussi pour son bilan carbone désastreux, c'est à lire dans un article publié sur notre site RFI.fr.
0: Il était déjà précaire, le cessez-le-feu entre l'Iran et les États-Unis peut-il encore tenir ?
2: Et peut-on d'ailleurs encore parler d'un cessez-le-feu ce matin, Arnaud, après une deuxième nuit consécutive de frappes interposées entre les deux pays ? Bonjour Gwendal Lavina.
7: Bonjour.
2: Correspondant de RFI à New York, l'escalade de ces dernières heures est la plus importante depuis le début de la trêve il y a deux mois.
7: Oui, pour la deuxième nuit consécutive, le commandement américain pour le Moyen-Orient a frappé l'Iran. Des frappes à travers tout le pays qualifiées de défensives contre des installations de surveillance militaire ou encore des sites de défense aérienne selon l'armée américaine. Mercredi midi, Donald Trump promettait depuis le bureau ovale d'attaquer encore plus durement l'Iran après qu'un hélicoptère américain a été abattu lundi au-dessus du détroit d'Ormuz. Le président accuse aussi Téhéran de mettre trop de temps à négocier un accord de paix et de se moquer des États-Unis. En réponse, les gardiens de la révolution iranienne affirment avoir frappé des bases au Koweït et à Bahreïn. 18 cibles importantes appartenant à l'armée américaine y auraient été touchées, selon l'organisation. Téhéran dit même avoir visé un centre de commandement américain en Jordanie avec des missiles balistiques.
2: Il y a donc ces frappes, Gwendal, mais l'affrontement entre les deux pays se joue aussi à nouveau dans le détroit d'Ormuz.
7: Ce passage stratégique est au cœur du conflit qui dure depuis 3 mois et demi, tour à tour fermé puis ouvert sous certaines conditions. Washington et Téhéran se disputent son contrôle. Téhéran annonce qu'il est complètement fermé à tout type de navire depuis quelques heures, ce que dément l'armée américaine. 2 cargos qui tentaient de le franchir ont été frappés, annonce la marine iranienne. Autant d'éléments qui mettent à mal le maintien du cessez-le-feu déjà fragile et la poursuite des négociations entre Washington et Téhéran qui officiellement sont toujours en cours.
2: Gwendal Lavina à New York pour RFI, merci beaucoup. Sur les négociations, ces mots du ministre américain de la Défense, nous devons négocier à coups de bombes et nous sommes très doués pour ça, dit Pitexet. Washington dément par ailleurs tout blocage du détroit d'Ormuz, mais les prix du pétrole repartent à la hausse ce matin. C'est dans ce contexte que 22 pays, dont la France, les États-Unis, l'Australie et plusieurs pays européens, appellent aussi l'Iran ce matin à cesser les attaques contre des personnes sur leur territoire. Ils dénoncent des tentatives de meurtre et d'autres actions malveillantes, notamment la récente campagne d'attaque menée en Europe contre des communautés juives, des journalistes iraniens et des intérêts américains.
0: La Chine se disait dès hier matin profondément préoccupée par l'escalade en cours au Moyen-Orient.
2: Pékin qui tente de jouer un rôle depuis le début de la guerre dans la résolution du conflit. La Chine invitée par ailleurs par Emmanuel Macron pour un exercice diplomatique délicat avant le sommet du G7 qui s'ouvre dimanche à Évian. Le président français va tenter de réunir autour d'une même table virtuelle les grandes économies occidentales, la Chine et plusieurs pays émergents. Objectif, réduire les tensions commerciales et relancer la coopération économique. Mais derrière les appels au dialogue, les désaccords restent profonds, Cléa Broadhurst.
8: Alors que les tensions commerciales se multiplient entre la Chine, l'Europe et les États-Unis, Pékin devrait profiter de cette visioconférence pour défendre son rôle dans l'économie mondiale. Les autorités chinoises rejettent les accusations occidentales de concurrence déloyale et de surcapacité industrielle. Selon elles, si la Chine exporte massivement des voitures électriques, des batteries ou des panneaux solaires, c'est avant tout parce qu'elle est devenue plus compétitive. Pékin devrait également réaffirmer son attachement au libre-échange et dénoncer les barrières commerciales qui se multiplient de part et d'autre centre de l'Atlantique. Un message particulièrement adressé à l'Europe qui cherche à réduire sa dépendance économique vis-à-vis de la Chine. Cette rencontre intervient aussi dans un contexte de nouvelles tensions entre Pékin et Bruxelles. L'Union européenne envisage de sanctionner plusieurs entreprises chinoises accusées de soutenir indirectement l'effort de guerre russe, une décision vivement critiquée par la diplomatie chinoise. Au-delà des divergences, la participation de Pékin à cette initiative française montre aussi une préoccupation commune, éviter qu'une nouvelle guerre commerciale ne vienne fragiliser davantage une économie mondiale déjà en ralentissement. Cléa Broderst, Pékin, RFI.
2: Et au G7 à Évian cette semaine, la venue annoncée de Volodymyr Zelensky, Emmanuel Macron dit l'avoir invité pour recréer, je cite, de la convergence en soutien à l'Ukraine. La guerre au Moyen-Orient s'invitera elle aussi au sommet avec la participation de l'Égypte, de l'Arabie Saoudite, du Qatar et des Émirats Arabes Unis.
0: En Guinée, les suites d'un nouveau drame dans une mine d'or artisanale.
2: RFI vous l'annonçait hier matin, 11 morts, des blessés et de nombreux disparus en début de semaine dans l'éboulement d'un terrain sur une mine artisanale d'or paillage à Quintignan dans l'extrême nord-est de la Guinée. Un événement hélas fréquent dans la région où des ressortissants ouest-africains exploitent parfois au péril de leur vie les richesses du sous-sol. À Conakry, Mouktar Bam.
9: Sur le terrain, des opérations de recherche se poursuivaient hier mercredi, 4 jours après le glissement de terrain. Les conditions sont particulièrement difficiles en pleine saison des pluies et le matériel manque pour tenter de retrouver d'éventuels survivants ou d'autres victimes ensevelis sous les décombres. Selon des sources sécuritaires et humanitaires, 2 camions Ben auraient été ensevelis lors du glissement de terrain, ce qui fait craindre un bilan plus lourd. L'un des camions transportait 18 personnes. 7 ont réussi à s'échapper, 4 ont été blessés et les 7 autres ont été tués. Un second camion est également enfoui sous les décombres. La population locale et les familles endeuillées dénoncent l'exploitation en dehors de toute mesure de sécurité et de contrôle des mines artisanales abandonnées, des lieux où les orpailleurs clandestins prennent des risques considérables dans l'espoir de trouver de l'or. Elle dénonce le non-respect des règles de sécurité dans de nombreux sites artisanaux où les contrôles sont limités.

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0: qui a eu cette idée géniale. J'ai laissé carte blanche à Gérard, et je dois dire que c'est pas du tout ça que j'attendais. Non, au début, l'idée était intéressante de présenter des jeunes un peu différents, mais alors ça, non, alors ça, moi, je suis comme vous. Hein. C'est beaucoup trop choquant. Non, ça, vraiment, Gérard, t'as dû m'en parler. Hein.
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0: Ah oui, tiens, ce matin, je me disais, j'ai rien avant le générique. C'est bizarre quand même, hein. On a dû oublier ça sur un oreiller, sur une table de petit déjeuner ou un truc du genre. Bonjour à toutes et à tous et bienvenue dans Le Pire Reste à Venir, la matinale des antennes de Principe Actif et de la radio HDR. Ce matin, eh bien, on va parler du mois des fiertés à l'occasion du mois de juin sur lequel vous avez retrouvé de ci, de là, des prides dans à Rouen, à Vernon. Et tout ça, ce sera l'objet de l'émission de ce matin. On aura l'occasion d'en parler, bien entendu, avec les camarades de LGBT Cœur qui auront l'antenne de 8h à 9h, comme nous en fait, hein, tout simplement. Sur cette émission, on parlera aussi bonne musique, parce que ça, on aime bien. On ira faire un tour du côté de notre répondeur. Nous retrouverons notre ami Antoine, qui nous a chroniqué un petit quelque chose. Ça, j'aime bien, un petit quelque chose, comme s'il nous l'avait cuisiné. Ça ressemble un petit peu des fois. Hein. Et puis voilà, quoi, des bons plans, de la bonne humeur, de la bonne musique. Et ben, c'est une recette inchangée une fois de plus. Et vous êtes bien dans Le Pire Reste à Venir.
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0: Et ce matin, je vous le disais, on parle du mois des fiertés, et notamment des prides qui s'organisent de ci, de là, et plus particulièrement voilà, plus particulièrement celle de Vernon avec LGBT Cœur. C'est l'ami So qui est avec nous. Salut So.
10: Salut JC, salut à tous.
0: Voilà, aujourd'hui tu viens pas chroniquer pour dire chroniquer, enfin peut-être
10: non.
0: Tu pourras aussi, hein, mais tu viens pour représenter l'association LGBT Cœur qui est en plein travail sur la Pride, hein, c'est ça l'idée ?
10: Oui, c'est ça l'idée.
0: Eh ben super, on aura l'occasion d'en parler durant l'heure qu'on a devant nous. On a avec nous également Elisabeth et Justienne, bonjour.
11: Bonjour.
0: Voilà, vous êtes bénévoles sur cette Pride qui s'organise, vous êtes rapprochés d'LGBT Cœur pour œuvrer, c'est ça l'idée ?
11: Exactement.
0: Eh ben on aura également la matinée pour parler de cette expérience d'engagement chez LGBT Cœur. Et puis on a Simon, comment tu vas Simon ce matin ?
12: Un peu fatigué, mais ça va.
0: Ah non, commence pas les journées fatiguées, hein, Simon.
12: D'accord.
0: Donc ça va.
12: Ça va.
0: Eh ben voilà, super. Voilà, Simon qui va passer quelques temps avec nous, que vous avez entendu mardi, peut-être en matinale avec Damien. Vous entendrez peut-être aussi ce matin avec nous. Un plaisir de partager le micro avec toi ce matin, alors. Hein.
12: Non, merci, moi aussi.
0: Eh ben parfait. Et puis il est équipé, hein, papier, crayon, c'est le plus équipé du plateau. Vous verrez, c'est sûrement lui qui aura la question la plus sniper de toute cette matinale. Ce matin, on voulait parler un petit peu de ce collectif LGBT Cœur, parce que c'est un collectif.
10: Oui.
0: Pourquoi collectif d'ailleurs, pourquoi pas asso, simplement. Et puis, quelles sont les missions de ce collectif ?
10: Ouais, alors il y a une asso de support en fait qui intervient pour les questions financières, pour les demandes de subventions, les achats, etc.
0: Ça, mais c'est ta spécialité à toi, non ?
10: En partie, ouais, mais la notion de collectif, ça permet aussi en fait que les membres soient totalement libres. Voilà, il n'y a pas entre guillemets de fichage de par un bureau, donc sur des actions éventuellement plus militantes, ça protège aussi les gens du collectif. Parce que effectivement, on a un collectif qui organise des prides, qui fait des événements festifs, mais aussi revendicatifs. Et donc, c'était important de garantir aussi eh bien, la sécurité des personnes, parce que bah, comme on le voit aux États-Unis, eh ben, on ne sait jamais comment l'avenir peut tourner.
0: On en reparlera durant cette émission, mais effectivement, certains droits peuvent être remis en question régulièrement. Il faut être vif pour pouvoir les défendre.
10: Oui.
0: C'est aussi l'objet du collectif LGBT Cœur. Mais aussi, on se rend bien compte que certains groupuscules ne permettent pas toujours le bon déroulement des choses. Et effectivement, cet anonymat, ou en tout cas, cette liberté, plus exactement,
10: c'est
0: d'ailleurs, plus qu'anonymat d'ailleurs, cette liberté dans un collectif peut parfois être nécessaire.
10: C'est tout à fait ça. C'est vraiment, t'as bien résumé, JC. La vache, t'es en forme ce matin.
0: T'as vu ça, hein? Bah, c'est mon bol de chocolat chaud le matin, hein. C'est
10: ouais.
0: Grand bol de chocolat chaud et me voici parti pour la journée. sur les événements qui nous attendent, c'est la Pride de Vernon, notamment, sur lequel vous s'attaffe.
10: La seule Pride du département de l'Eure. Voilà, donc une Pride qui est en semi-ruralité aussi, et c'est l'une des particularités d'LGBT Cœur, puisque même si on est sur une départementalisation, en fait, c'est un département rural. Et l'idée, c'est de ne pas être obligé de s'exiler à Rouen ou à Paris pour pouvoir exister dans cette culture, dans cette communauté, et de se réapproprier les territoires où on vit, on a grandi et où on a souvent choisi de rester.
0: Ça, on aura l'occasion d'y revenir sur ces questions un peu plus précises, de ce que ça veut dire aussi, une Pride à Vernon, une Pride à Paris, c'est forcément pas la même chose.
10: Non.
0: Un collectif à Paris, un collectif dans l'Eure n'est forcément pas la même chose. Alors je dis Paris parce que c'est énorme, hein, mais on aura l'occasion d'en reparler, bien entendu, durant cette matinale. On le disait, Elisabeth et Justienne ont rejoint le collectif pour l'organisation de la Pride. Moi, je voulais savoir, être bénévole là pour préparer cette Pride, ça va être autour de quoi? Quelles sont les missions de bénévolat aujourd'hui que vous avez endossées et comment ça se passe ce bénévolat?
2: Bah, pour l'instant, les premières tâches qu'on a faites, c'est surtout faire des pancartes, tout ce qu'il y a à faire pour organiser en fait une journée. Donc les décorations, les panneaux d'affichage, faire aussi la boutique. Il y a beaucoup de choses qui sont faites par les bénévoles de l'association. Donc ça, c'est tout un taf. Donc tout ce que vous voyez sur la journée, bah, nous, on le prépare en amont pour que ce soit... en place.
0: Quand tu dis les pancartes, c'est les slogans ou les indications? Parce que moi, sur les slogans, j'adore aller chercher un petit peu s'il y a de la créativité, quels sont les trucs un peu sympas. Les deux, ou comment ça se passe?
2: Bah, il y a déjà celle forcément d'indications, donc forcément les buvettes, les toilettes aussi, important. Mais oui, il y avait de quoi aussi faire potentiellement aussi des pancartes avec des slogans.
0: Il y en a quelques-uns. T'en es l'auteur de quelques slogans.
2: On a surtout fait des pins avec des slogans, parce que du coup, on peut faire nos pins nous-mêmes. Donc ça, nous, on a plutôt fait des pins avec des slogans.
0: T'as un slogan dont t'es particulièrement fier ou pas?
2: Non, c'est ma copine qui est designeuse là-dessus.
0: Ah ouais. Bon, hé, là, le suspense, tiens, je veux un slogan, là. On n'a pas un petit slogan, là?
2: Moi, celui-là que j'ai trouvé, c'est « Mange mon love ». Voilà, c'est mignon.
0: C'est mignon, effectivement. C'est très mignon et c'est parfait. Très bien, on aura l'occasion de discuter ensemble durant cette émission, durant l'heure de cette émission. On commence avec un peu de groove. Vous savez que j'aime ça, le groove, hein. C'est plus fort que moi. Ça me permet de commencer ma journée comme il faut. Lawrence, le duo Lawrence, Queen. Ça y est, 10, 50, je sais pas, c'est des chiffres romains. Va falloir que je révise mes mathématiques antiques pour pouvoir vous donner le titre. En tout cas, c'est Queen et Lawrence qui proposent le titre Rain Check.

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2: Ouais, salut la matinale.
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2: C'est moi le bordel.
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5: Bonjour, j'appelle pour annoncer que Urban Roots organise trois gros événements à la Brasserie Sport. Le premier, ça sera ce vendredi. Donc soirée technotrad avec en première partie Louise A accompagnée de Dafra Keita. À l'affiche, ce sera Practica. Donc c'est ce vendredi à la Brasserie Sport à partir de 20h30. C'est prix libre. Le deuxième événement, c'est le jeudi 25 juin à la Brasserie Sport, soirée stand-up. Donc avec des stand-uppers Angel. Percade, Benoît et Gabi. Donc, c'est des stand-uppers qui viennent de Paris. Donc, soirée stand-up à la Brasserie Sport. C'est Comédie Sport. C'est le club Comédie Sport le jeudi 25 juin à partir de 20h. Donc, la billetterie sur. On peut retrouver la billetterie sur la page Facebook de Urban Roots officielle et de la Brasserie Sport. Et le troisième événement, c'est le samedi 18 juillet, c'est soirée jam. Donc la Brasserie Sport ouvre ses portes à tous les musiciens, chanteurs, amateurs ou professionnels, pour une soirée jam scène ouverte. Et en première partie, un jeune artiste qui s'appelle Raph, donc qui fait du hip-hop. Donc c'est le samedi 18 juillet à partir de 19h. Donc, soirée jam ouvert à tous les musiciens, chanteurs, amateurs et professionnels. Donc, je répète, ce vendredi, jeudi, vendredi 12 juin, soirée technotrad avec.
6: Avec eux, bah, ça a été au bout du message. Vous n'avez que 2 minutes sur le répondeur téléphonique pour laisser un message.
7: Il faut être vif sur le répondeur, du coup.
6: Il faut être vif sur le répondeur. Mais en tout cas, on aura pris note. Il y a des événements qui se passent sur la Brasserie Sport. Et vous pouvez retrouver les détails des informations, bien entendu, sur les réseaux sociaux, sur le site de la brasserie, enfin, et sur de l'affichage un petit peu partout. Voilà. Vous ne serez pas perdu si il vous manquait un tout petit bout d'informations. Ah, il est dur, notre répondeur. Au bout de 2 minutes, il coupe. Hein, c'est comme ça. Nous sommes toujours dans le pire reste à venir. Nous allons parler de la Pride qui s'organise sur Vernon. Nous allons parler d'LGBT cœur. Et pour aborder ce sujet, nous avons Elisabeth Justienne, deux bénévoles de LGBT cœur, enfin qui ont rejoint LGBT cœur pour la préparation de la Pride. Et puis So, qui est membre de ce collectif LGBT cœur. Voilà. En quelques mots, on a très très rapidement parlé de LGBT cœur et notamment de l'organisation de la Pride. Tu parlais de collectif So, mais ce collectif n'est pas isolé, il travaille avec plein d'autres collectifs, associations, c'est ça l'idée, quoi. Vous travaillez avec pas mal de monde.
7: Je sais pas si on travaille avec pas mal de monde, mais en tout cas, on a des liens avec des personnes, d'autres collectifs, ou la Fondation Le Refuge, l'Antenne d'Evreux, par exemple, parce que ça reste un petit territoire et que, à un moment donné, on se fréquente sur les mêmes lieux, etc. Donc, ça favorise aussi les interconnexions. Et puis, on est aussi sur une volonté d'être intersectionnel, donc aussi de partager les forces vives du collectif. Pour d'autres luttes, que ce soit le racisme, que ce soit les droits des migrants, on met un point d'honneur aussi à s'inscrire dans ces luttes-là. On essaie de rencontrer les autres forces vives du territoire.
6: Il y a une notion autour de militer globalement contre tout ce qui rejette l'autre, en fait, hein, tout simplement. Enfin, c'est quand tu parles de féminisme, de racisme, de toutes ces personnes en fait pointées du doigt, et c'est ce qu'on appelle l'intersectionnalité justement, c'est aussi lutter contre tout ce qui est en refus, quoi.
7: Oui, parce que ce qu'on veut pour soi, il faut aussi être en mesure de le prôner pour les autres, pour faire sens. Et puis l'union fait la force. Donc c'est aussi un de ces grands principes-là de le faire vivre en fait comme on peut au quotidien. Et je pense que le village des assos pour la Pride de ce week-end reflète bien ça.
6: Oui, non, pardon, on finit les phrases en suspens, il n'y a pas de problème. Voilà, c'est vachement simple pour moi, ça, hein, terminer les phrases en suspens. Hein. Moi, ce que je voulais savoir, Elisabeth, ou Justine, mais Elisabeth, peut-être plus directement, qu'est-ce qui pousse au bout d'un moment à rejoindre le collectif pour participer à l'organisation de la Pride? Quel est un peu le moteur de se dire... Vas-y, on se relève les manches et on y va.
0: Bah, déjà, comme le disait So au début, c'est qu'on est dans un milieu rural. Donc souvent, dans nos campagnes, on est un peu seul. On a peu de monde autour qui peuvent savoir ce qu'on peut vivre, nous, à travers nos identités. Donc ma copine a décidé de regarder un peu ce qu'il y avait. Et donc c'est le refuge qui avait justement partagé ça pour la Pride. Et on s'est dit, bah, pourquoi pas, nous, on est toutes seules dans nos campagnes. Alors... s'il y a des choses qui sont mises en place dans le département, pourquoi pas nous y participer? Ça peut être intéressant de mettre en lumière cette communauté, tout simplement.
6: Quand on parle de communauté, c'est simple, comme tu l'évoquais, en milieu rural, alors je sais pas où précisément, enfin, en taille de ruralité, je sais pas, mais c'est simple, au bout d'un moment, de faire communauté, justement.
0: Je trouve oui, parce que c'est une communauté qui est très, très ouverte, et c'est ultra facile, parce qu'en fait, on a l'impression que c'est facile d'être accepté, alors que bah, dans nos familles, des fois, ou dans des amis proches qui ne comprennent pas, c'est plus difficile. Alors que là, justement, on est avec des gens qui nous acceptent sans qu'il y ait besoin qu'on se justifie sur qui on est.
6: Et ça, c'est essentiel, j'imagine, parce qu'en fait, globalement, quand on est, on va dire, dans la norme hétéro, on n'a pas besoin de se justifier de qui on est, sur notre identité, sur toutes ces questions-là.
0: Exactement.
6: En fait, il est demandé une justification quelconque.
0: Bah, c'est ça. Et sauf que bah, nous, depuis qu'on est jeunes, et bah, on nous demande ça. Et ça, c'est quelque chose qu'il n'y a pas, et c'est ultra bien.
6: Du coup, je vois bien à travers rejoindre un collectif qu'il y a une espèce de safe place un petit peu. C'est,
0: ouais.
6: On va être en totale détente. Enfin, en tout cas, il n'y a pas à justifier, comme tu le disais. Tu évoquais la zone rurale. J'imagine que quand on grandit dans une zone rurale où il y a moins de densité de population, du coup, moins de diversité de population également.
0: Oui.
6: Ça va avec, hein, moins de gens, moins de diversité.
0: Ouais.
6: Hein. Il y a un besoin au bout d'un moment de trouver cette fameuse safe place, justement, des endroits où on peut baisser les armes. Il y a un besoin comme ça de retrouver, où finalement l'isolement se dit bon bah je vis mon truc dans mon coin et puis voilà.
0: Personnellement, moi là maintenant j'en ai plus besoin, mais quand j'étais jeune peut-être que oui, parce que quand on est jeune on se comprend pas nécessairement bien. Et avoir des gens qui puissent nous expliquer ce qu'on peut vivre ou comment évoluer, ou déjà le fait que ce soit normal, c'est important.
6: Ah oui, ça, c'est hyper important. Oui. Il y a des mots comme ça.
0: Le fait que on est dans la norme, en fait, parce que c'est tout, en fait, c'est juste normal. On aime qui on aime, on est qui on est.
6: So.
7: En fait, la particularité de notre communauté queer, c'est que dans d'autres communautés où on peut être discriminé, quand on est une personne noire, un enfant noir, qu'on rentre chez soi le soir, les gens de notre famille, ils ont été confrontés aux mêmes choses que nous. Dans notre communauté, c'est pas le cas. Quand on rentre chez nous, bah, nos parents, la plupart du temps, ils sont hétéros, en fait. Donc on n'a pas ce soutien-là familial. C'est-à-dire que
6: il peut exister quand même, soutien familial.
7: Mais pas dans la compréhension réelle incarnée des vécus. Donc il y a toujours une forme de différence. Et de distance aussi, c'est-à-dire que c'est quelque chose qui s'annonce, cette différence, puisqu'elle ne se voit pas. Si on a envie qu'elle soit prise en compte, à un moment elle s'affiche, mais elle ne se voyait pas avant. Il y a aucun parent qui imagine son enfant gay par principe à la naissance. Tu vois, on se dit peut-être il le sera, etc. Il y a des personnes qui l'ont juste pas du tout imaginé. Pour les personnes trans, c'est encore plus vrai. Donc les personnes non-binaires aussi. Et donc rencontrer les gens de sa communauté, c'est rencontrer un peu ses frères et ses sœurs qu'on ne connaît pas, ses oncles et ses tantes qu'on ne connaît pas. Donc il y a cette notion-là, s'il n'y a pas de choses organisées par la communauté, en fait, tu rencontres pas les autres qui te ressemblent si facilement que ça. Enfin, c'est beaucoup moins évident.
6: Les auditeurs ne l'ont pas vu, mais il y a eu un acquiescement général autour du plateau, comme si on rencontrait la famille qu'on ne connaissait pas. Ça produit ce genre de confort, justement.
0: Bah exactement, mais ça fait tout à fait sens. En fait, ce qu'elle a dit, c'est vraiment... on est avec des gens qui, eux, comprennent ce que nous, on a pu vivre, et pas juste des gens qu'ils acceptent, mais ils ne savent pas ce qu'on vit.
6: J'aurais envie de pousser un peu le vice, mais y a-t-il pas autant de queer que d'humains, finalement, un petit peu comme dans d'autres communautés, on rencontre des gens qui vivent les mêmes choses, qui traversent les mêmes choses, qui comprennent, mais chacun différemment, j'imagine aussi, là, comme, enfin, je veux souligner le fait que c'est pas parce que on est dans une communauté LGBT qu'au bout d'un moment on est comme les autres non plus. Il y a quand même toutes ces différences.
7: Il y a plein de singularités dans les parcours. Par contre, effectivement, être entouré de personnes qui savent ce que c'est de croiser des regards au supermarché du coin quand t'es avec ton caddie en train de faire avec ton caddie en train de faire ta liste de courses avec ta meuf, c'est autre chose.

0: Tu vois les attaques contre les personnes woke, bon bah être woke c'est juste être éveillé et puis vouloir que les gens aient les mêmes droits. Quand tu vois la diabolisation de ce mot et l'utilisation politicienne qu'en est fait, en fait c'est donner un passe-droit à des personnes pour venir nous pointer. Nous on a des personnes qui sont en début de parcours de transidentité, et ben non en fait on accepte leur pronom. Tu vois, c'est un endroit où quelqu'un qui a passé 35 ans sur une identité masculine peut être appelé elle sans qu'il y ait aucun questionnement, sans qu'il y ait rien qui ait eu à être entamé. Tu vois, et donc ça, c'est quelque chose dont on peut avoir besoin. Et puis pareil, je reviens sur ce côté famille, c'est-à-dire que là, les ateliers de préparation, on n'en a pas de local. Donc les copains du refuge nous ont parfois ouvert leurs locaux, mais ça s'est fait aussi chez les uns, chez les autres. Donc cette projection de vie familiale, etc., c'est aussi, ça peut être aussi chouette pour des plus jeunes ou des personnes qui se découvrent sur le tard aussi.
1: Je voulais revenir, tu me fais une transition parfaite sur les ateliers qu'il y a eu. Moi, je veux en savoir un peu plus. Quels étaient ces... Alors, on a entendu ateliers écriture de pancartes, de panneaux, voire de slogans pins et compagnie. Mais qu'est-ce qui s'est passé dans ces ateliers concrètement? Et puis, peut-être aussi, dans plus humainement, qu'est-ce qui s'est passé dans ces ateliers?
0: Dans ces ateliers, il y a pas mal de choses à préparer parce que l'idée du collectif, c'est aussi d'être assez horizontal dans son organisation. Donc de pouvoir confronter les choses et les ateliers, il faut savoir que il y en a eu quasiment un par semaine depuis le mois de février pour préparer cette Pride. Le bureau de l'asso qui porte financièrement a changé. Il y a eu énormément de nouveaux membres, donc il a fallu sans vraiment de transmission. Donc là pour cette Pride, cette quatrième édition, il a fallu parfois reprendre les choses un peu presque de zéro. Tu vois, on a eu un changement de date aussi par la mairie de Vernon. Ça devait être de base le 30 mai et finalement c'est le 13 juin. Donc ça veut dire refaire des dossiers. Tu vois, il y a tout ce qui est dossier de subvention. Il faut préparer le dossier de manifestation. Il faut aller faire les achats. Il faut faire valider ça par le trésorier. Tu vois, il faut gérer les galères de banque et préparer le TPE pour pouvoir avoir des dons par carte bancaire. Parce que aujourd'hui, si tu ne proposes pas de carte bancaire, là, tu te coupes d'un financement. En fait.
1: Les financements quasiment.
0: C'est ça, quoi. Préparer les équipes de bénévoles sécurité physique et émotionnelle. Donc, communiquer, éventuellement les former, les recevoir, les faire rencontrer le collectif. Envoyer des mails pour les partenaires, au niveau des artistes, les food trucks. Voilà, tu vois, c'est plein de choses comme ça. Et donc là, sur le dernier mois, ça a été plus sur le côté un peu festif et convivial, de faire de la décoration pour les stands. Le dernier mois, en général, c'est un peu plus fun quand même. D'où le fait d'ouvrir vraiment beaucoup plus largement.
1: Vous confirmez que le dernier mois, c'est un peu plus fun?
2: Ah nous, on n'a pas mis les pieds dans ce qui était plus compliqué. On est arrivé après la bataille.
1: Ah, vous êtes arrivé pour le fun. Mais vous avez carrément raison, en fait, c'est ça. Non mais vraiment, pourquoi rejoindre quand c'est compliqué? Rejoignons quand c'est le fun.
0: Non mais tu me connais, moi j'aime bien me triturer la tête.
1: Tout à fait.
0: Non et puis tu vois, arriver.
1: Elle s'ennuie quand c'est fun.
0: Non, j'aime bien, mais en vrai il y a un moment où pour ta communauté, tu vois, quand t'as développé des compétences à gauche à droite dans ton taf, que tu te sens légitime, que tu te sens prêt, que t'as réglé des trucs dans ta vie, si tu peux un peu t'investir et si tu peux participer de cette façon-là, voilà. Moi, je suis pas quelqu'un qui vit dans les paillettes. Je suis pas quelqu'un qui fait des arts créatifs de ses mains. Par contre, organiser des choses.
1: Tu coupes du bois, toi.
0: Je coupe du bois, ça peut. Mais organiser des trucs, c'est un peu plus simple pour moi. Donc, j'avais envie de contribuer comme ça pour ma communauté.
1: Donc les ateliers, moi j'aimerais bien revenir du coup plutôt sur les ateliers que vous avez vécu, Elisabeth et Justienne, comment ça se passe, l'ambiance, on parlait de Safe Place tout à l'heure, ce qui est important, on l'a souligné, mais comment concrètement se sont passés les ateliers, en semaine, en week-end, en soirée, je veux tout savoir en fait, je veux du détail.
2: Nous après on a participé les week-ends, donc du coup c'était chez quelqu'un du collectif. Parce que, comme l'a dit Sceaux, il n'y a pas d'endroit adéquat. Mais du coup, on est tous ensemble. Chacun fait ses propres activités. On sait si quelqu'un a besoin d'aide. Parce que, pareil, comme on est tous différents, on a chacune des compétences différentes. Donc moi, je suis comme ça, activité manuelle, voilà, je sais pas faire grand chose, mais par exemple la semaine

0: L'année dernière, il y a quelqu'un qui a eu besoin d'aide pour faire des pancartes. Je sais colorier quand même, j'ai aidé.
1: Je sais colorier. Tu sais, t'es bonne en coloriage.
0: J'ai passé mon CP. Mais du coup, j'ai aidé parce que c'est quelque chose que je peux faire. Par exemple, ma copine, elle fait beaucoup de crochets. Donc, elle a fait des chouchous, elle a fait des petits drapeaux et tout pour pouvoir après pouvoir les proposer sur la Pride. Parce que elle, c'est ses capacités à elle. Donc, chacun apporte ce qu'il peut.
1: J'ai l'impression, pour pousser un peu la rigolade sur le coloriage, je suis sûr que même si tu débordes, comme on est sur un truc assez ouvert quand même, personne t'en voudrait.
0: Exactement.
1: Je sens qu'il y a... Alors je prends l'exemple du coloriage, parce que c'est, tu viens de le dire, mais je sens aussi à travers ce que racontent les uns, les unes, les autres, et pour échanger pas mal avec So, en fait, même ceux qui colorient en débordant, c'est pas grave.
0: Ah non.
1: C'est presque une compétence de déborder, non?
2: Ben disons, voilà, moi tu me connais, je peux jeter un regard un peu en mode « Pourquoi ?» Et en fait, voilà, c'est ça aussi, rigoler aussi un peu des erreurs, des aspérités de chacun. Tu vois, il y a beaucoup de rigolade aussi. Et puis après, il y a des idées, tu vois. Enfin, là, nous, on s'est dit « Ok, on va acheter des protections hygiéniques pour les personnes au cas où. » Pour en acheter plus, on a été à l'économie et donc du coup, il a fallu créer des boîtes. Bon, bah, Justine, elle nous a fait des boîtes avec des clitoris dessus, tu vois. alors que c'était pas prévu, par exemple. Tu vois, donc il y a toujours cette forme d'humour. Quand il y a des imprévus, quand il y a des petites choses qui marchent pas comme on voudrait, on finit par en rigoler et puis par utiliser la force du collectif pour rebondir aussi. Et ça, c'est... Enfin, moi, je trouve ça trop chouette, quoi.
1: C'est aussi la bonne humeur, la joie, la rigolade. Et je crois qu'il n'y a pas de lutte sans fête. En fait, il y a un truc comme ça, il n'y a pas de lutte sans fête.
2: C'est encore plus dans notre communauté, c'est l'histoire de base, en fait, hein, avec les émeutes de Stonewall. Voilà, aux États-Unis, avec du coup des policiers qui étaient là à harceler et à violenter, en fait, la communauté queer dans ces quartiers de fête. Et donc, du coup, c'est là qu'ont eu lieu les premières. Révolte et l'année d'après la première Pride pour les commémorer, voilà, avant de faire des petits partout dans le monde, même si c'était un peu tard en France, mais du coup c'est l'essence même de notre communauté, lutter et faire la fête pour aussi avoir des trucs un peu chouettes, quoi.
1: Tu es venu justement en parlant de fête avec un morceau. Tu me l'as envoyé ce matin, le morceau. Tu m'as dit ouais, j'y sais, s'il y a de la place, on met celui-là.
2: Ouais.
1: Deux mots sur le morceau qu'on va mettre.
2: Ouais, bah une artiste ouvertement bi, ou en tout cas qui s'en fiche même, et puis très très féministe, voilà, et dans le rap game, et j'aime beaucoup ce qu'elle fait.
1: Tommy Genesis.
2: Ouais.
1: On écoute ça.

0: Ah bah voilà, mais ça finit brutalement aussi. Nous, on discute, on papote, on n'est pas prêt, hein, tout simplement. C'était, j'ai enlevé les lunettes en plus, voilà, même pas prêt. Tommy Genesis, merci So pour cette découverte.
1: Eh ben de rien, j'y sais.
0: Je propose que nous retrouvions notre ami Antoine, tu sais, celui qui a un pied dans le présent, un pied dans le futur. C'est son cerveau, ouais, dans le turfu, c'est lui le turfu. C'est Antoine que nous retrouvons à nos micros.
2: Salut à tous, ce matin, sujet très important dans l'émission, et ça tombe bien puisque le week-end dernier, c'était Ça sonne à la porte. On y était avec quelques camarades de la radio, et si j'en parle ce matin, c'est parce que j'ai aperçu une campagne d'affiches sur le site qui faisait plaisir à voir. Parmi celles-ci, on a pu apercevoir « Seule la musique peut me toucher » ou même « Plus de danseurs, moins de frotteurs », des sujets auxquels on est très sensible ici. Mais parmi cette campagne de sensibilisation au consentement, il y avait d'autres affiches hyper pertinentes, dont celle qui disait « Deux queers qui s'embrassent ne sont pas un divertissement ». Et là, je suis revenu tout fier vers JC, une des merveilles de sport à la main, et je lui ai dit « J'ai vu une affiche géniale, faut que j'en parle jeudi ». Et nous voilà jeudi. Il faut que je vous en parle parce que le sujet du consentement commence enfin à être connu, même si le travail est encore énorme. Mais pour le respect des queers, on va aussi continuer d'agir parce que là aussi, on attend beaucoup de progrès. Pour être totalement transparent, mon sentiment, c'est que l'esprit général, c'est plutôt « on a fait des progrès, maintenant on vous applaudit, n'en demandez pas trop ». Et c'est problématique parce que ça montre qu'il y a encore du travail pour banaliser la présence des LGBTQIA+ au quotidien. Déjà les progrès, le mariage pour tous, c'était il y a plus de 10 ans. Ensuite, on entend moins parler d'actes anti-LGBT parce qu'ils sont souvent mal qualifiés. Puis il faut dire que les médias traditionnels sont trop occupés à faire leur beurre sur l'immigration. Et enfin, les politiques se félicitent de passages piétons peints aux couleurs de l'arc-en-ciel pendant la Pride pour mieux couper dans le budget des associations le restant de l'année. Alors non, personne va dire merci pour le progrès. Parce que si les personnes queer doivent se contenter d'être traitées en bêtes de foire quand elles ne se font pas tuer, alors il va peut-être falloir qu'on passe au feutre pour vous dessiner le problème. Puis finalement, je dois m'excuser. Parce que je suis entré dans le sujet en disant que l'esprit général était plutôt à « on a fait des progrès, maintenant on applaudit la communauté », mais je viens tout juste de vous démontrer que c'était faux. Faux parce que les LGBT-phobies tuent encore, en 2026. Noam en soit témoin. On ne l'oubliera pas, et on n'oubliera pas non plus qu'il a fallu plus d'une semaine à l'Assemblée pour lui rendre hommage, là où un facho a eu une minute de silence en 3 jours sans besoin d'insister. On pense à Noam, mais on pense aussi à Caroline, qui s'est suicidée en septembre dernier, à la suite d'un harcèlement lesbophobe. Et à Paula aussi, tuée par un transphobe en 2021. On continuera de se battre, pour ne plus que ça arrive. Tout ça pour dire que ça fout un gros coup au moral et que j'aurais du mal à vous souhaiter une bonne journée après l'avoir évoqué. Vive l'amour respectueux entre adultes consentants, et à vous les studios.
0: Merci Antoine pour ce billet, pour le billet de ce jour. Vous pouvez réagir, hein, bien entendu, si vous le souhaitez. C'est pas obligatoire.
1: C'est quelque chose qu'on rappelle en fait, parce qu'effectivement, on entend souvent non mais de quoi vous plaignez, maintenant ça va mieux. Et non, c'est faux. Ça va mieux jusqu'à temps qu'il y ait des drames encore, et en fait non, il y a plein de gamins qui ont encore des difficultés, il y a plein de familles où c'est absolument pas naturel de parler de ça. Il y a quand même des endroits en France où des municipalités RN contrôlent ce qu'il y a dans les médiathèques, donc c'est-à-dire que si t'as envie de t'informer tout seul, ça peut être compliqué. On sait très bien que les gosses qui veulent se renseigner par internet finissent par tomber sur des contenus qui sont pas pour leur âge, donc ça reste essentiel aujourd'hui. Et puis l'isolement tue au-delà de la bêtise humaine et de l'ignorance. Voilà, donc ça aussi c'est des combats qu'on mène, et c'est des paroles qu'on a envie de faire entendre pour tous ceux qui n'ont pas la force de se mobiliser, qui ne savent pas qu'ils ont le droit de le faire non plus d'ailleurs.
0: Justement, on va l'entendre cette parole à l'occasion de la Pride qui se déroulera le 13 juin.
1: C'est dans 2 jours.
0: Ah bah oui, déjà, disons, voilà, ça fait pas beaucoup de dodo tout ça.
1: Si je peux me permettre de dérouler un peu le programme, parce que le village...
0: Alors d'habitude, je pose la question avant que ça déroule, mais je t'en prie, vas-y, t'occupe pas de mes questions.
1: L'ouverture, elle est prévue à 14h, donc les gens vont pouvoir découvrir un peu les différents stands et tout ça. Et puis à 15h, il y aura une prise de parole et une minute de silence pour commémorer les victimes de LGBT-phobie. Ça, c'est aussi un temps fort. Et puis après, on marchera de façon festive et revendicative à 16h. Mais donc, du coup, ces prises de parole, elles auront lieu, et c'est toujours un moment un peu émouvant. Le grand public peut avoir l'image des prides où c'est des choses festives avec des gens qui seraient soi-disant dénudés sur des chars. À Vernon, on est loin de ça. C'est pas une question de juger ou quoi que ce soit. Loin de là. Au contraire, c'est un moment où on peut s'exprimer comme on le souhaite. Mais dans l'expression, ce qui est très peu montré, c'est aussi ces prises de parole commémoratives de nos victimes. Voilà. Donc après, il y aura la marche à 16h. Ensuite, il y aura des drag shows, voilà, avec une drag queen et des artistes drag, notamment Drag King. Donc ça, ça va être chouette aussi pour ceux qui voudraient découvrir cette culture-là. Et puis à 21h-23h, on aura un DJ set par Alzeda, un artiste de la commu qui est issu du territoire et puis qui a déjà mixé à la machine du Mont-la-Rouge à Paris, par exemple. Voilà, et ça sera sa première dans le coin. Sur le village, il y aura plein de choses à faire. Il y aura une expo avec les différents drapeaux de la communauté. Donc pour ceux qui se diraient « Ah bah tiens, est-ce que c'est un endroit où je peux apprendre un peu des choses ?» Bah oui, faut pas hésiter à venir. Voilà, il y aura de la documentation et tout ça, donc l'aspect pédagogique est vraiment présent.
0: C'est un moment aussi d'échange, de discussion, aller ouais. à la Pride, c'est rencontrer des personnes qu'on ne connaissait pas, qu'on discute, on échange un point de vue, on échange une astuce, un questionnement, peu importe quoi d'ailleurs, on peut refaire le monde d'ailleurs aussi. Ça souvent les rassemblements, c'est aussi, ça sert à refaire le monde, hein, et ça fait ouais. jamais de mal de pouvoir échanger sur un avenir meilleur dont on rêve éventuellement. C'est ouvert à tout le monde, bien entendu.
1: Bien sûr.
0: De manière un petit peu probable, on demande aucune carte, aucune orientation, rien du tout. Il suffit. On peut soutenir.
1: Non mais voilà, c'est commu, ça. Non.
0: Non mais c'est important cette idée-là. C'est très ouvert.
1: Ouais, les alliés sont carrément les bienvenus. Les personnes curieuses qui auraient envie de se renseigner aussi. Vraiment, c'est fait pour. Hein. L'expo, elle est là aussi pour ça. On a de la documentation. Cette année, LGBT Cœur a un stand avec sa boutique, mais aussi avec de la doc. Et qui peut être propice à des moments d'échange. Voilà, on aura nos amis du Refuge aussi, on aura l'organisation de solidarité trans, l'OST de Rouen. Donc là, pour mieux connaître ce qu'est la transidentité ou pour les personnes trans qui ont besoin de soutien, notamment dans leur parcours médical, bah, ça peut être chouette. On aura Amnesty International avec l'ami Didier qui sera là pour faire signer des pétitions pour les droits des LGBT QIA+ partout dans le monde. On aura aussi le CEFED, voilà, donc qui est un centre qui accompagne des migrants, dont certains sont LGBT d'ailleurs.
0: Dont certains, c'était l'objet de la migration, voilà, d'appartenir à cette communauté LGBT. Rappelons-le quand même que dans certains pays, on est toujours menacé d'emprisonnement, voire de mort, voire de lynchage.
1: Ouais, voire de viol correctif aussi, voilà, pour des lesbiennes.
0: Exactement.
1: Voilà.
0: Donc du coup, ça peut être la source de certaines, oui. de certains parcours migratoires aussi.
1: Oui, et on aura peut-être, on ne sait pas encore si la FPS pourra venir.
0: La FPS
1: L'association... France-Palestine Solidarité, voilà, puisqu'on s'inscrit aussi dans cette solidarité-là. On aura le service jeunesse de la médiathèque de Vernon qui sera présent avec un petit stand, et donc il y aura des lectures pour, avec les enfants, pour et avec les enfants, sauf pendant le temps de la marche, parce que l'idée, c'est pas d'être garderie. Voilà. Non, mais,
0: tout de suite, sois précise. Je vous préviens, hein, on n'est pas garderie.
1: Et pourquoi, pourquoi on dit ça? Parce que, en fait, sur la Pride de Vernon, ce qui est étonnant, c'est qu'on a quand même énormément de familles. C'est un public très familial. Donc, vraiment, je dis ça parce que c'est aussi pour inciter les personnes à venir, dans le sens, voilà, c'est très familial. Il y a un côté un peu kermesse, fête populaire, mais version queer. Et donc, ça, c'est quand même assez sympathique. Et c'est en ça aussi, peut-être, qu'on se distingue un petit peu de ce qui peut se faire à plus grande échelle dans des plus grandes villes. Je pense à Paris ou la métropole rouennaise, quoi.
0: Justement, on l'évoquait en début d'échange, cette notion de faire partie de la communauté LGBT en ruralité qui est... peut-être un peu plus difficile à trouver du lien, ou en tout cas moins de densité, on le disait tout à l'heure, moins de densité, moins de ouais. diversité, sans aucun jugement d'ailleurs.
1: Non, hein,
0: c'est juste une moindre densité de population fait moins de personnes à croiser.
1: Oui, puis quand en fait, moins de densité de population, mais aussi un exil, choisi ou contraint, c'est-à-dire ce que je disais tout à l'heure, en fait, quand dans le Leclerc, si tu prends le Leclerc du Neubourg, fréquenté par des agriculteurs, bon, quand t'es un peu à la marge, tu vois, ça peut être, parfois, tu les sens, les regards, quoi. Et parfois, il n'y a pas besoin d'aller aussi loin que ça. Donc, en fait, très jeune, on se dit, ok, vas-y, je vais faire des études sur Rouen, ou je vais me rapprocher de Rouen. Tu vois, donc, il y a aussi une forme d'exil, et il y a une nouvelle génération de personnes queer qui refusent ça. Qui décident de rester là où elles ont grandi. Et ça, c'est aussi important. Et LGBT Cœur, c'est vraiment L'illustration de ça, d'ailleurs, c'est pas LGBT et après un cœur, ouais, pour le jeu de mots. Non, c'est LGBTQ, plus loin, heure, E-U-R-E, le département. Voilà, mais il y avait cette notion
0: pas,
1: de jeu de mots.
0: Bah voilà. Moi, je trouvais ça trop mignon avec un cœur. J'aimais bien.
1: C'est... Notre logo est dans un cœur, mais effectivement, il y avait le jeu de mots et en fait, le nom du département apparaît vraiment. Et voilà, et donc le collectif est né à Vernon, mais il y a une départementalisation, puisqu'aujourd'hui il y a des membres de Gaillon, Louviers, Évreux, on a même des personnes qui viennent du côté de Verneuil, sur-Avre, ou Conches, ou encore Saint-André, de l'Eure, pour faire participer au collectif. Donc cette départementalisation-là, elle est importante, et elle permet de faire plus de choses, et puis... elle permet aussi, justement, de rencontrer les queers de sa région.
0: Oh, ça, on croirait à une annonce Minitel.
1: T'as vu?
0: Vraiment, hein, ça, on est à deux doigts de l'annonce Minitel. Sur ce
1: que tu disais. Rencontrer les queers de ta région à la Pride de Vernon, le samedi 13 juin. Pardon, j'ai pu m'en empêcher.
0: Bah, t'empêches pas, qu'est-ce qu'on te dise. Hein. C'est sur cette question de regard et de ruralité, ça me fait penser, on l'avait déjà abordé quand on avait reçu le refuge, finalement, il n'y a pas grand-chose qui a changé sur ce regard par rapport aux années 80. Je pensais à Jimmy Somerville avec Small Town Boy, là, qui a été pendant très longtemps un symbole, un hymne de la communauté. Alors à l'époque, c'était communauté gay lesbienne, hein, ça, les choses ont évolué, je ne sais pas si vous vous souvenez. J'aime bien en plus ce morceau, il est vraiment cool.
1: Ouais.
0: Et il a été le symbole pendant très longtemps de la ruralité sur lequel il était difficile de vivre une différence d'identité, tout simplement. Quoi.
1: Ouais, c'est-à-dire que parfois tu fais des projets de vie où c'est une composante en fait. Le mot exil, il peut paraître difficile, mais en vrai, c'est une composante que tu prends quand tu grandis et que tu réfléchis à comment tu vas construire ta vie à la fois pas renier d'où tu viens mais en même temps pas renier qui t'es, et cette composante là elle est transverse à nos vies en fait.
0: Je me permets de me retourner vers toi, Elisabeth. Là, depuis tout à l'heure, tu acquiesçais sur ces notions de ruralité, sur ces notions de regard. 2026, c'est encore quelque chose au quotidien où on est sur une idée un peu plus, j'ai envie de dire, plus pour tout le monde et les autres et compagnie. C'est quelque chose que tu vis, toi, Elisabeth ?
3: Les regards, peut-être plus. Moi, je dirais quelque chose que je rencontre beaucoup, c'est le bonjour monsieur, parce que c'est beaucoup au physique, on va juger la personne. Alors que je ne suis pas un monsieur finalement.
0: Non, alors on va le dire pour les auditeurs, cheveux courts.
3: C'est ça, exactement. Une dégaine qui n'est pas forcément dite féminine. Dire.
0: Voilà, aujourd'hui très clairement, veste de jogging sport, c'est ça qu'on dit ?
3: Oui.
0: Voilà, du PSG. Supportrice du PSG peut-être.
3: Oui.
0: Ah voilà.
3: Mais du coup, c'est quelque chose qu'on rencontre beaucoup et du coup, genre les gens, à chaque fois que j'ouvre la bouche, ils me regardent en mode mais en fait, c'est une fille. Alors que j'aurais rien de choquant, mais parce que il y a toujours ce regard-là de ce que nous on montre physiquement, on doit l'être automatiquement. Et ça, c'est quelque chose. Quand j'étais plus jeune, c'est quelque chose de plus dur à vivre, par exemple.
0: Aujourd'hui, c'est quelque chose. Tu passes au-delà. Ça touche plus. Ça touche plus ou ça touche quand même encore un peu.
3: Non, ça me touche plus maintenant.
0: Non, vraiment.
3: Oui, non, moi, ça me touche plus. C'est quelque chose où je suis très vite passée au-dessus. Mais par exemple, moi, un truc que j'ai aimé et quelque chose que j'avais jamais vraiment expérimenté dans ma vie, c'est que la première réunion qu'on a fait, quand tout le monde s'est présenté, tout le monde a dit son prénom et son pronom. Et ça, c'est quelque chose qu'on fait peu. Genre, demander le pronom de quelqu'un, pour les gens, c'est automatique. Souvent, c'est il, elle.
0: Oui.
3: Alors que les pronoms, c'est bien plus que ça. Et au moins, ça évite de, justement, se fier au physique de monsieur, madame. Non, les gens disent ce qu'ils sont. Et comment ils ont envie qu'on les appelle, tout simplement.
0: C'est effectivement, c'est pas dans le, j'ai envie de dire dans la vie ordinaire, c'est pas une pratique du tout de se présenter avec un pronom. Même la personne qui se présenterait avec un pronom, pourquoi
3: bizarre,
0: donc
3: oui.
0: Ouais,
3: exactement.
0: Comme un truc, ça va quoi. on a eu l'occasion nous de rencontrer des artistes, notamment queer. qui en début, avant l'interview, le positionnait très clairement. L'exercice n'est pas toujours simple non plus, et ça on peut l'entendre quand on n'est pas forcément habitué à jouer en pronom aussi inclusif ou autre. C'est pas forcément évident comme manière d'aborder les choses.
3: Mais je sais que par exemple moi c'est comme je suis peu dans la communauté, finalement, c'est la première communauté queer que j'intègre, finalement. C'est pas un langage que j'utilise souvent, et pourtant, moi qui suis dans cette communauté, même moi, j'ai du mal à utiliser ces termes-là, alors que, en soi, il n'y a rien d'énormément différent à notre langage courant. Mais comme c'est quelque chose qu'on emploie peu, on peut avoir du mal. Et bon, il y a des gens, ils sont vraiment braqués par rapport à ça.
0: Il y a de tout temps et dans toute époque et dans tout lieu, il y aura des gens braqués pour telle ou telle manière. Oui. Hein. Il y en a qui sont bien braqués parce qu'on coupe des spaghettis. Alors, tu penses bien que sur des pronoms, là, on peut trouver de la contestation aussi. Ce qui est pas très grave tant qu'il y a la possibilité de repositionner autre chose ou qu'il y ait cette liberté de pouvoir faire autrement.
3: Exactement.
0: Je propose qu'on parte en musique et on se retrouve après pour notre dernière ligne droite, si vous le voulez bien. Oui. Faites-vous le bien ou pas d'ailleurs, parce que j'ai fermé la porte à clé, je vais vous garder de toute façon. Ouais, j'ai le doigt sur la souris, exactement. Mick, moi c'est une artiste que j'ai découvert récemment, une artiste britannique qui vient mélanger aussi les genres, qui vient mélanger aussi les styles et la façon d'aborder la musique. Lors de la première écoute, on a dit que ça nous ferait penser un peu à du Queen. Mais bon, en 2026, bien entendu, on ne vient pas chercher les mêmes sonorités. Mais moi, je faisais un petit peu ce parallèle qu'on pouvait avoir à l'époque avec Queen. Je vous propose qu'on écoute Mick, Beautiful Freaks.

0: Mick avec le titre Beautiful Freaks.
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0: Nous sommes toujours dans le pire reste à venir, et ça vous avez bien fait de rester à l'écoute. Nous sommes toujours avec Elisabeth Justienne Sau, on va dire bénévole sur LGBT Cœur et membre coordinateur de LGBT Cœur. Pour toi, c'est bien ça, membre coordinateur LGBT Cœur, c'est bien. Hein,
4: ouais, là c'est un peu ça, là, ouais.
0: C'est bien.
4: Cette année, c'est ça.
0: Ça prépare la Pride de Vernon qui se déroulera ce samedi 13 juin. Point de rendez-vous, c'est où?
4: C'est l'esplanade Jean-Claude Asf, c'est en bord de Seine, donc c'est grave chouette.
0: Ah ben, carrément, hein. Vous avez prévu le beau temps, au moins?
4: Eh ben, apparemment, il sera avec nous.
0: Oh, trop bien. Ça y est, j'ai perdu le fil. Voilà, et tout le monde est invité, en fait, tout simplement.
4: Tout le monde est invité, vraiment, faut pas hésiter. Il y aura plein de choses. Il y aura aussi de la restauration sur place pour le moins cher qu'on pouvait faire, avec crêpes, galettes et frites, saucisses, végé, vegan. Voilà, il y aura un petit bar à paillettes aussi, pour être dans le côté
0: festif. La façon dont elle le dit. Vous avez entendu cette tonalité? Il y a tout, c'est tout sauf festif, la tonalité.
4: Oui,
0: il y aura un bar à paillettes,
4: voilà. C'est là où, être queer et autiste, tu vois, ça se confronte des fois, tu vois. C'est-à-dire que, j'ai donné de ma personne cette année.
5: Ah non, mais.
4: Parce que je me suis fait pailleter en faisant des pancartes. Oui, le week-end dernier, je l'ai mal vécu.
5: Je la connais pas tant, mais ce que je sais, c'est qu'elle n'aime pas les paillettes. J'ai vu ça la semaine dernière. Apparemment, c'est non, faut vraiment non, pas le faire.
0: Les paillettes, c'est non.
5: Sur les autres.
0: Sur les autres,
4: c'est très bien, c'est très beau. Voilà, il y aura une buvette aussi, donc qu'on a essayé de rendre sympathique. Il y aura la boutique d'LGBT Cœur pour prendre la plupart des trucs. À part des petits drapeaux, l'entièreté des choses sont faites par des membres du collectif. Et en fait, ça te permet de venir soutenir et éventuellement d'être un peu plus en autogestion. Parce qu'il y a quand même un monde où l'année prochaine, on vit dans la France de Bardella. Et nous, en tant que queer, ça nous inquiète. Donc, et on n'a pas envie d'attendre ça. Enfin, désolé un peu peut-être de plomber l'ambiance pour les auditeurs.
0: Ouais, ça tue l'ambiance quand même. Hein, parce que même quand t'es pas queer, je t'assure que ça tue l'ambiance.
4: On est francs. Ça reste une inquiétude parce que effectivement tu vois, on voit des passages piétons qui ont été repeints, on voit des spectacles annulés, tu vois, sur des collectivités
0: déjà
4: qui sont RN,
0: tout à fait.
4: Donc, on a envie aussi d'aller vers l'autonomisation et donc venir sur la Pride de Vernon, prendre son petit verre, prendre un petit bracelet pour soutenir, faire un don libre au bar à paillettes. Et ben en fait, c'est nous soutenir et c'est nous permettre d'aller faire cette autonomie-là, parce qu'on n'a pas beaucoup de subventions, on a un petit peu, mais au cas où on puisse un jour plus compter dessus, on a envie de pouvoir continuer à faire des choses et à toujours être ressource pour nous-mêmes et les autres queers du département de l'Eure, y compris ceux qui ne se connaissent pas encore, et les plus jeunes, je pense aux plus jeunes.
0: On arrive sur la toute dernière ligne droite de l'émission. Je me retourne vers Elisabeth Justienne. Est-ce qu'il y a des choses qu'on n'aurait pas dit, des choses essentielles, des messages positifs ou pas d'ailleurs à renvoyer vers nos auditeurs, quelque chose que vous souhaiteriez. Je vérifie qu'on a vidé le sac en fait, hein, tout simplement. Vous me disiez pas en ressortant, j'y sais, on n'a pas dit ça aussi. Hein. Je veux pas de reproches. Hein.
5: Non, je pense que avec Sau, qui en plus qui est très très investie dans la Pride cette année, elle a fait quand même vachement le tour à rappeler toujours qu'une Pride c'est un moment de fête où on est fier de montrer nos couleurs, clairement chacun peut montrer qui il est, mais que c'est aussi un moment où on doit se battre pour nos droits, et c'est toujours important de le rappeler, que ce soit les droits LGBT, les droits des femmes, les droits des personnes immigrés, peu importe. C'est
0: les droits de manière générale, en fait.
5: Quand on parle
0: d'intersectionnalité, c'est ça.
5: Et
0: c'est
5: exactement.
0: Les droits de manière générale.
5: Et sur ça, là, c'est ce que Sau et tout le collectif ont fait sur cette Pride-là. Ça sera une fête, mais il y aura plein d'interventions, plein de monde pour montrer qu'on se bat pour nous.
4: Et on veut occuper l'espace public parce que c'est ça aussi, une Pride avec une marche des fiertés en centre-ville, on fera un passage devant la mairie, on occupe l'espace public, on montre qu'on est visible, voilà, donc ça c'est important de pas se cacher, et parce que ça sera une safe place. Voilà, et puis je tenais à remercier aussi les bénévoles un peu durs du collectif, Gisèle, Alex qui était là depuis le début, Laura Louise, Léa, voilà, c'est Amandine quand, aussi.
0: J'allais dire, quand on en nomme, on en oublie, et ça c'est terrible.
4: On en nomme, on en oublie, effectivement, mais voilà, c'est derrière il y a des personnes qui ont des métiers, qui ont des difficultés, qui ont des fragilités, qui prennent le temps de se mobiliser, qui font du mieux qu'elles peuvent avec ce qu'elles ont. Et donc voilà, bah, n'hésitez pas à venir nous rencontrer, venir passer un bon moment, apprendre des choses, soutenir, et puis revendiquer d'une façon peut-être un peu différente, et sur notre joli territoire aussi, bah, où tout le monde en fait peut vivre sa vie. Et c'est ça qu'on vient défendre ce week-end. Donc voilà, c'est 14h, 23h sur l'esplanade Jean-Claude Asfe à Vernon. Le programme est dispo sur les réseaux sociaux. J'en ai pas parlé, mais il y a aussi une cagnotte en ligne pour nous soutenir, pour ceux qui pourraient pas. Et donc, bah, merci JC.
0: Dans les réseaux sociaux, on cherche quoi ? LGBT Cœur ?
4: Ouais, LGBT Cœur, Insta, Facebook, voilà.
0: Et puis on trouve toutes les infos, ouais, exactement. La Safe Place, c'est à Vernon, ce samedi 13 juin. Et puis, bah, vous y êtes invité, en fait, tout simplement. Hein. Y a pas, on peut pas dire mieux. Il hein. Y a pas plus invitant. Il y a pas plus invitant, en fait. Hein, c'est ça l'idée, quoi. Et puis, ça s'adresse à toutes et à tous. C'est aussi familial, ce moment. Et ben, je crois qu'on a fait le tour.
4: Super.
0: Et ben, on va en rester là. Merci beaucoup à vous d'être passé par nos micros. On n'a plus qu'à vous souhaiter une bonne journée. Restez à l'écoute de nos programmes parce qu'ils sont cool.
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7: Andréane Mélard
6: et Julien Coquel-Rohem pour le journal.
8: Et dans un instant, on part à Atlanta en Géorgie, l'une des villes hôtes de la Coupe du Monde qui commence aujourd'hui. Atlanta où l'enthousiasme gagne des habitants jusqu'ici pourtant pas forcément passionnés par le football. La fièvre du mondial s'empare aussi de Bangui. La Centrafrique n'est pas qualifiée, mais les maillots des pays en lice fleurissent sur les marchés et tout le monde y va de son petit pronostic. RFI vous emmène aujourd'hui dans les 48 pays qualifiés pour cette Coupe du Monde. On vous fait vivre le début de ce mondial. Notre édition spéciale continue dans un instant. À la une également, une nouvelle nuit de frappe entre l'Iran et les États-Unis. Téhéran annonce la fermeture totale du détroit d'Ormuz. Et puis aux Philippines, après le séisme de lundi, des dizaines de milliers de déplacés et des millions d'enfants privés d'école pendant des mois. Tout commence donc aujourd'hui. Un mois de compétition aux airs d'épopée et sous le signe de la démesure, le coup d'envoi de la Coupe du Monde de football dans tout juste 12 heures. Avec le premier match Mexique-Afrique du Sud, la première des 104 rencontres de ce tournoi, 48 équipes en lice et 3 pays hôtes, le Mexique, le Canada et les États-Unis bien sûr, où les matchs les plus importants se joueront. Rendez-vous près de New York pour la finale le 19 juillet. On jouera aussi à Atlanta en Géorgie, où jusqu'ici le football ou le soccer comme on l'appelle là-bas ne passionnait pas les foules. Ça n'empêche pas les habitants d'attendre l'événement avec impatience. Reportage Edouard Maille.
9: Devant ces restaurants et bars, dont certains sont décorés de drapeaux pour la Coupe du Monde, Woody se promène à vélo, il est impatient.
10: Je n'ai même pas les mots, je suis tellement prêt. J'ai juste envie de voir le monde entier s'unir ici à Atlanta, dans l'état de Géorgie. C'est maintenant, je suis tellement excité. Je suis prêt, je suis prêt, je suis prêt.
9: Rachel, elle, n'a vu qu'un seul match dans sa vie, mais voit beaucoup d'enthousiasme dans la ville.
11: On sent qu'il y a une vraie énergie, un vrai enthousiasme. Et beaucoup de gens comme moi, qui ne suivent pas forcément le foot au quotidien, sont plus attentifs cette fois-ci parce que la compétition a lieu chez nous.
9: Son amie Carly, elle, joue au foot depuis son enfance. Elle regrette le prix élevé des places, mais elle a hâte.
12: Voir tous ces gens arriver en ville, les fan zones, les festivités dans les parcs, ça va être super amusant. C'est assez incroyable. Et puis ça fait plaisir de voir autant de personnes apprécier un sport que j'adore depuis des années.
9: Yann, lui, est un grand fan de foot, mais dans son entourage, l'enthousiasme est variable.
13: Certains de mes amis détestent le foot et ne regarderont aucun match, mais mon patron me parle déjà de bloquer du temps dans mon agenda pour aller voir des matchs pendant la semaine.
9: Yann n'a pour l'instant pas de place à cause de leur prix trop élevé, mais il espère en trouver moins cher à la dernière minute. Edouard Maille, Atlanta, RFI.
8: Je vous le disais, toute la journée, RFI vous emmène dans les 48 pays qualifiés pour ce mondial. On sera notamment en Argentine, au Sénégal et même en Iran dans quelques minutes dans la suite de notre édition spéciale. Mais la fièvre du football s'empare aussi dans les pays qui n'ont pas d'équipe à défendre. Nous sommes à Bangui, en Centrafrique, où l'enthousiasme des supporters est intact. Reportage, Rolf Steph Domielu.
7: Dans les quartiers populaires de Bangui, les commerçants se frottent déjà les mains. Les ventes d'articles aux couleurs du Brésil, de la France, de l'Argentine ou encore du Maroc connaissent une hausse significative. Plusieurs supporters ont déjà choisi leur équipe favorite, tandis que d'autres attendent les premiers matchs pour afficher leurs préférences. Samir Ramboto, passionné de football.
14: Parmi les favoris, on retrouve notamment l'Argentine. Pourquoi l'Argentine? Parce que l'Argentine est championne du monde en titre. Nous avons la France. Vous savez que la France est deux fois finaliste des deux dernières Coupes du monde. Nous avons le Brésil. Pourquoi le Brésil est toujours considéré comme un prétendant sérieux? Nous avons l'Espagne. L'Espagne est une nation aussi qui est portée par une nouvelle génération technique et ambitieuse. Nous avons l'Angleterre.
7: Alors, qui soulèvera le trophée? Quelle nation créera la surprise? Les pronostics vont bon train dans les quartiers, les maquis et les lieux de rassemblement. Régis Banguima livre son analyse.
15: Une Coupe du Monde à 48 équipes, ça sera vraiment très spectaculaire. Et aussi l'engagement des 10 pays africains, aussi c'est pour la première fois. Donc c'est vraiment un rendez-vous très important pour le ballon rond.
7: Même si la Centrafrique ne participera pas à cette compétition mondiale, des milliers de Centrafricains se préparent à vibrer pendant un mois au rythme du ballon rond. Rolf Steph Domielu. Le Bangui RFI.
8: Et que vous nous écoutiez à Bangui ou n'importe où sur le continent africain, vous pourrez suivre pendant ce mondial 33 matchs en direct et en intégralité sur RFI. Le premier tout à l'heure, rendez-vous à 19h, temps universel, pour le match d'ouverture Mexique-Afrique du Sud. On a évoqué les dimensions titanesques de cette Coupe du Monde. On parle aussi des polémiques qui l'entourent ce matin sur RFI, alors qu'hier le patron de la FIFA a notamment balayé les critiques sur le prix des billets et sur l'interdiction d'entrer aux États-Unis d'un arbitre somaliens et de supporters de plusieurs pays. On en reparle dans un instant avec Vincent Souriau. Le mondial pointé du doigt aussi pour son bilan carbone désastreux, c'est à lire dans un article publié sur notre site RFI.fr. Dans l'actualité également, une question: peut-on encore parler d'un cessez-le-feu ce matin entre l'Iran et les États-Unis? Une deuxième nuit consécutive d'attaques interposées entre les deux pays, une série de frappes américaines et la riposte iranienne qui n'a pas tardé dans les pays du Golfe. Gwendal Lavina, cette escalade est la plus importante depuis le début de la trêve il y a deux mois.
16: Les gardiens de la révolution iranien affirment avoir tiré des missiles balistiques, 12 au total, sur un centre de commandement américain en Jordanie. Une opération punitive contre l'agresseur, disent-ils, qui a détruit un grand nombre d'avions de combat. Des bases au Koweït et à Bahreïn ont aussi été visées. Réponse iranienne aux frappes lancées par le commandement américain pour le Moyen-Orient pour la deuxième nuit consécutive. Des frappes à travers tout l'Iran qualifiées de défensives contre des installations de surveillance militaire ou encore des sites de défense aérienne, selon l'armée américaine. Hier midi, Donald Trump promettait d'attaquer encore plus durement l'Iran après qu'un hélicoptère américain a été abattu lundi au-dessus du détroit d'Ormuz. Le président accuse aussi Téhéran de mettre trop de temps à négocier un accord de paix et de se moquer des États-Unis. L'affrontement se joue toujours surtout dans le détroit d'Ormuz. Téhéran annonce qu'il est complètement fermé à tout type de navire depuis cette nuit, ce que dément l'armée américaine. Autant d'éléments qui mettent à mal le maintien du cessez-le-feu déjà fragile et la poursuite des négociations entre Washington et Téhéran. Gwendal Lavina, New York, RFI.
8: Et sur les négociations, ces mots du ministre américain de la Défense: nous devons négocier à coups de bombe et nous sommes très doués pour ça, dit Pete Hegseth. Washington qui dément par ailleurs tout blocage du détroit d'Ormuz, mais les prix du pétrole repartent à la hausse ce matin. La guerre qui continue aussi au Liban, où les frappes israéliennes ont fait 12 morts hier dans le sud du pays. Deux habitants ont été enlevés par l'armée israélienne et emmenés de l'autre côté de la frontière pour être interrogés avant d'être relâchés. Et dans un message en anglais, Benjamin Netanyahou a appelé hier les Libanais à rejoindre Israël dans sa guerre contre le Hezbollah. La situation au Moyen-Orient est à suivre minute par minute dans notre direct sur notre site RFI.fr. En bref, un mot de la Thaïlande, où deux ressortissants chinois de la minorité Ouïghour ont été condamnés à mort ce matin, accusés d'avoir commis l'attentat le plus meurtrier de l'histoire du pays. C'était en 2015. Des explosifs avaient été placés dans un sanctuaire hindou. L'attaque avait fait 20 morts et plus de 100 blessés. Les deux accusés nient les faits et annoncent leur intention de faire appel. Et puis aux Philippines, 46 morts et plus de 600 blessés. Les secouristes secouristes toujours à la recherche de 17 personnes portées disparues. Le bilan du puissant séisme de magnitude 7,8 qui a frappé lundi l'île de Mindanao dans le sud des Philippines. Des dizaines de milliers de personnes sont toujours hébergées dans des centres d'accueil d'urgence et des millions d'écoliers ne pourront pas reprendre le chemin des classes. Mélissa Barra s'est entretenue avec les équipes de l'ONG Save the Children sur place.
11: 4000 écoles ont été endommagées, un quart d'entre elles totalement détruites à Mindanao. Cette île grande comme la Corée du Sud, touchée lundi par l'un des séismes les plus violents enregistrés aux Philippines ces dernières décennies, alors que les élèves faisaient leur rentrée des classes. Ils sont 4 millions à être privés d'école. Faiza Ali est coordinatrice humanitaire de l'ONG Save the Children à Mindanao.
17: C'est dur pour ces enfants. Ils ont été témoins des destructions de leur école. Certains sont soignés dans des hôpitaux. Ils sont traumatisés. Et même si l'alerte a été levée, ils craignent encore un tsunami dans les zones côtières.
11: Le gouvernement a recensé plus de 32 000 déplacés, répartis dans une cinquantaine de centres d'hébergement d'urgence, tous saturés.
17: Habituellement, nous utilisons des écoles pour accueillir les personnes évacuées. Mais nous ne pouvons pas toutes les utiliser, car il faut d'abord évaluer si les structures des bâtiments présentent un danger. 5 à 10 familles peuvent se retrouver entassées dans une salle de classe, d'autres dans des tentes et abris de fortune exposés aux intempéries. La pluie est battante et l'indice de chaleur est très élevé.
11: Save the Children estime qu'il peut se passer entre 3 et 6 mois avant que les enfants puissent reprendre le chemin de l'école.
8: Mélissa Barra, il est 7h10 en temps universel et sur RFI, la suite de notre édition spéciale au coup d'envoi de la Coupe du Monde de football. C'est avec vous, Andréane Mellard.
6: Merci beaucoup, Julien Coquerel-Rem. Il est 9h10 à Paris.
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0: 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Le journal Charlotte de Rouen. Bonjour Charlotte.
1: Bonjour Chantal, bonjour à tous. C'est le rendez-vous des amoureux du ballon rond. La Coupe du monde de football débute ce jeudi au Mexique. Focus dans ce journal sur l'équipe australienne. Après les frappes américaines en Iran, le cessez-le-feu est pratiquement dénué de sens. Selon la diplomatie iranienne, la Turquie et la Russie appellent à un retour au dialogue. Aux Philippines, les secours tentent toujours de retrouver des disparus. Après le séisme de lundi, les dégâts sont importants. Des milliers d'enfants ne pourront pas retourner à l'école. Et puis en France, le chanteur Patrick Bruel remis en liberté sous contrôle judiciaire. Le procureur demandait son placement en détention provisoire pour viol et agression sexuelle notamment. Le coup d'envoi donc ce jeudi de la Coupe du Monde de football, une compétition à 48 équipes sur 3 pays, États-Unis, Canada et Mexique, où se déroulera la cérémonie puis le match d'ouverture entre le Mexique et l'Afrique du Sud. Et pour ce mondial, l'équipe australienne a fait le pari de la jeunesse. 17 des joueurs sur les 26 que compte la délégation n'ont jamais participé à une Coupe du Monde. Une audace plutôt bien perçue par les supporters, c'est ce qu'ils ont confié à notre correspondant à Sydney, Grégory.
2: Ces jours d'entraînement sur la pelouse de l'université de Nouvelle-Galles du Sud, mais sur le terrain, ce sont des matchs qui vont se jouer à plus de 10 000 km de Sydney qui accaparent toutes les pensées. C'est le cas par exemple de Hadi, pour qui cette équipe australienne, largement renouvelée, c'est une très bonne idée.
3: C'est un nouveau départ, on a plein de nouveaux joueurs comme Iran Kunda et d'autres qui jouent dans le championnat anglais. Ça fait beaucoup de talent, ils sont tous jeunes et ça promet un avenir radieux.
2: Les Socceroos débutent la compétition dans un groupe compliqué où se trouvent aussi les États-Unis, la Turquie et le Paraguay. Mais Michael, qui entraîne une équipe féminine à Sydney, veut croire que l'Australie parviendra à se qualifier.
4: La phase de groupe va être très difficile, mais ces dernières années, plutôt que de jouer chaque match à fond, on s'est concentré sur les matchs les plus importants et sur ceux où il y avait des points à prendre. Et je pense que contre une équipe comme la Turquie, qui n'a pas joué en Coupe du Monde depuis très longtemps, on pourrait prendre des points en s'appuyant sur notre expérience de la compétition.
2: La Turquie, c'est justement la première équipe qui affrontera l'Australie à la Coupe du Monde le 14 juin prochain à Vancouver. L'occasion de voir si, comme l'affirme le sélectionneur Tony Popovich, ces jeunes Socceroos sont bel et bien prêts. Grégory Pless, Sydney, RFI.
1: Et en attendant ce soir, coup d'envoi avec l'affiche entre le Mexique et l'Afrique du Sud. Coup d'envoi 19h, temps universel, ce sera à suivre sur les antennes africaines de RFI. Au Moyen-Orient, 2 mois après l'entrée en vigueur d'un cessez-le-feu, la trêve semble plus que jamais fragilisée. L'Iran annonce ce matin la fermeture totale du détroit d'Ormuz. Les États-Unis, qui ont bombardé la nuit dernière de nouvelles cibles en Iran, et Téhéran a riposté en visant des cibles militaires américaines en Jordanie, au Koweït et à Bahreïn. La Turquie exhorte les deux parties à cesser leurs attaques. La Russie appelle Téhéran et Washington à revenir à la table des négociations. L'Inde, de son côté, confirme la mort de 3 marins. Ils étaient portés disparus depuis hier lorsqu'une frappe américaine a touché leur navire proche des côtes omanaises. Manoj Yadav est le secrétaire général du syndicat des marins indiens.
5: Il s'agissait d'un navire commercial, il ne représentait absolument aucune menace. Personne à bord n'avait de munitions ni quoi que ce soit qui puisse menacer les forces militaires. Ce navire n'était visé par aucune sanction. Les Américains auraient pu monter à bord et simplement procéder aux vérifications d'usage. Mais malgré cela, ils ont tiré un missile visant à la fois les marins et le navire. Nous condamnons fermement cette attaque et nous demandons à toute la communauté internationale, y compris les Nations Unies, l'Organisation Maritime Internationale, ainsi qu'au Premier ministre indien, d'intervenir immédiatement. Les 20 000 marins indiens qui se trouvent actuellement dans cette zone de conflit subissent aujourd'hui une énorme pression psychologique et ils font face à une menace très sérieuse après ces incidents.
1: Des propos recueillis par Nicolas Feldman. Taïwan rapporte l'intrusion de navires chinois dans les eaux de l'île de Taiping, une île disputée en mer de Chine méridionale. Les deux navires chinois y sont restés 15 minutes avant que les gardes-côtes taïwanais ne les expulsent. Mais cet incident survient après que la Chine a mené une opération maritime dans les eaux situées à l'est de Taïwan. Aux Philippines, le bilan s'est encore alourdi. 46 morts et 630 blessés après le séisme qui a frappé lundi l'île de Mindanao. Les secours tentent toujours de retrouver les disparus. Des dizaines de milliers de personnes sont hébergées dans des centres d'accueil d'urgence et les enfants ne pourront pas reprendre tout de suite le chemin de l'école. Mélissa Barra s'est entretenue avec les équipes de Save the Children sur place.
6: 4000 écoles ont été endommagées, un quart d'entre elles totalement détruites à Mindanao. Cette île grande comme la Corée du Sud, touchée lundi par l'un des séismes les plus violents enregistrés aux Philippines ces dernières décennies, alors que les élèves faisaient leur rentrée des classes. Ils sont 4 millions à être privés d'école. Faiza Ali est coordinatrice humanitaire de l'ONG Save the Children à Mindanao.
7: C'est dur pour ces enfants. Ils ont été témoins des destructions de leur école. Certains sont soignés dans des hôpitaux, ils sont traumatisés. Et même si l'alerte a été levée, ils craignent encore un tsunami dans les zones côtières.
6: Le gouvernement a recensé plus de 32 000 déplacés, répartis dans une cinquantaine de centres d'hébergement d'urgence. Tout saturé.
7: Habituellement, nous utilisons des écoles pour accueillir les personnes évacuées. Mais nous ne pouvons pas toutes les utiliser car il faut d'abord évaluer si les structures des bâtiments présentent un danger. 5 à 10 familles peuvent se retrouver entassées dans une salle de classe. D'autres dans des tentes et abris de fortune exposés aux intempéries. La pluie est battante et l'indice de chaleur est très élevé.
6: Save the Children estime qu'il peut se passer entre 3 et 6 mois avant que les enfants puissent reprendre le chemin de l'école.
1: Mélissa Barra, deux Chinois issus de la minorité Ouïghour, condamnés à mort en Thaïlande, reconnus coupables d'un attentat qui a tué 20 personnes en 2015 sur un site religieux à Bangkok. Les deux hommes ont été donc condamnés pour avoir placé des explosifs dans le sanctuaire hindou d'Erawan, situé au cœur du quartier commercial de la capitale thaïlandaise. En Europe, cette nouvelle nuit de manifestation à Belfast, en Irlande du Nord, la ville théâtre de violences pour la deuxième nuit consécutive, des violences anti-immigrés après une attaque au couteau pour laquelle un réfugié soudanais a été inculpé. La police a utilisé un canon à eau pour disperser les protestataires. RFI midi et 7 minutes à Paris, en France, le chanteur et comédien Patrick Bruel, remis en liberté sous contrôle judiciaire. L'artiste a été mis en examen à l'issue de sa garde à vue hier dans plusieurs affaires de violences sexuelles. Marius Lafont, contrairement aux réquisitions du procureur, le juge des libertés et de la détention n'a pas décidé de le placer en détention provisoire.
8: Après 48 heures de garde à vue, Patrick Bruel, 67 ans, a donc été remis en liberté, mais sous contrôle judiciaire, décision des juges d'instruction, une mesure préventive le temps de l'enquête. Les magistrats l'ont entendu longuement hier soir au sujet de 9 plaintes. Patrick Bruel est mis en examen dans 4 affaires, parmi elles un viol en 2008 à Neuilly-sur-Seine, en banlieue parisienne. Dans 4 autres, il a été placé sous le statut plus favorable de témoin assisté. Une dernière plainte pour viol à Grenoble en 2000 concernait des faits prescrits. Patrick Bruel est désormais inculpé de viol, tentative de viol, agression sexuelle et harcèlement sexuel. Son contrôle judiciaire comporte des interdictions, notamment celle d'entrer en contact avec les victimes et leurs familles ou de quitter le territoire français. Accusé d'agression au cours d'un massage, il a aussi l'interdiction de fréquenter des salons. Mais le contrôle judiciaire n'est pas une condamnation. Patrick Bruel conteste les accusations et reste présumé innocent. Il participera naturellement à tous les actes de l'enquête, a fait savoir l'une de ses avocates.
1: Marius Lafont, le pape Léon XIV est aux Canaries aujourd'hui suite de la visite du souverain pontife en Espagne. Sur cet archipel espagnol au large des côtes africaines, il interpelle le monde sur le sort des migrants. Le pape qui réalise ainsi le souhait de son prédécesseur François, le pape argentin mort il y a un an sans avoir pu effectuer ce voyage dans l'archipel. Le navigateur français Charlie Dalin est décédé, vainqueur du dernier Vendée Globe. Il s'est éteint à l'âge de 42 ans des suites d'un cancer. Il luttait depuis un peu plus de 2 ans et demi contre la maladie. On retrouve à présent Lucie Bouteloup pour 8 milliards de voisins.
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4: En 32e enquête du privé, c'est moi Gonzalo, aujourd'hui sur le chemin de Babylone, une émission en solitaire, une émission dans la boîte, une émission consacrée au jazz. Oui, je crois que c'est la première fois, c'est même la première fois, que l'on consacre un long format à cette musique. Marquez, c'est le centenaire de la naissance de Miles Davis. Il y a quelques jours, Sonny Rollins s'est éteint à 93 ou 96 ans, je ne sais plus. Mais au-delà de ça, il y avait une volonté, c'était d'écouter A Love Supreme de Coltrane, pas dans son entièreté. J'avoue que j'ai enlevé les trois chorus, ou deux chorus, ouais. Non, trois chorus, celui de la basse, de la batterie, et puis le final de Coltrane, parce que ça faisait 44 minutes, on l'a laissé à 31, ce qui est quand même un morceau de choix. Allez, on démarre avec le tout début de jazz à la Nouvelle-Orléans. Oui. Louis Armstrong, Wynton Marsalis, Miles Davis, et puis avec son premier quintet, le fabuleux premier quintet, et puis Love Supreme de Coltrane.

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0: arrivée à Babylone.
1: Après Atlantique, on passe à la période Impulse. Déjà, Alvin Jones est là, McCoy, et John, toujours en quête d'un bassiste. Donc, changeait régulièrement de bassiste. Après, bon, Art Davis, Steve Davis, des gens comme ça, hein, évidemment, extraordinaire, j'ai Workman. Et le plus fou de tout, c'est que j'attendais le bassiste, quelque part. Reggie Workman, ça m'avait semblé très proche de la chose. Oui, Workman, ça sonne pas mal. Et là, je prends le temps de regarder une pochette. Je crois que c'était impressionnant. Je vois John Coltrane, McCoy Tyner, Elvin Jones, Jimmy Garrison. J'ai dit, c'est lui. Je n'avais pas écouté le disque. J'ai dit, ça sonnait comme quelque chose de définitif.

pour la période Impulse, Africa Brass a marqué vraiment fort, puisque avec les arrangements, ces cuivres de ces sons de Eric Dolphy, on était en pleine jungle. Africa est très marquant pour ça. Plus que Olé, qui a été enregistré chez Atlantique, qui est magnifique aussi, mais Africa, soudainement, on avait une ouverture incroyable. Un magnifique chorus d'Elvin Jones, d'ailleurs. Après, sont devenus très rares. On peut reprocher une chose au quartet, et alors Elvin va nous faire un chorus.

Pulse. Marquant, évidemment, Crescent. Cette espèce de silence avant la tempête. C'est pas la tempête, même, c'est une espèce de chose qui est une révélation. On avait la tempête avant Afro Blue, des choses comme ça. Solo de John Coltrane, effrayant, presque. Et soudainement arrive Crescent, comme une sorte de silence. Tiens, j'avais peur qu'il rentre dans une période sirupeuse. J'ai dit, c'est pas vrai, il va lâcher. Non, j'avais rien compris, forcément. Préparait Love Supreme. Et là, à nouveau, tout est chamboulé. On découvre Love Supreme. Tout le monde poussait, même les musiciens qui avaient dit non à John, tout le monde poussait des cris dans les clubs. Moi, j'étais au chat qui pêche. Les gens ont entendu le thème Love Supreme. Et l'afro aussi avec Alvin, mais ça a été des cris dans la salle. De joie, tout le monde dansait en même temps. C'était extraordinaire ce moment de...

0: 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François Cluzet, Dexter Gordon, dans un film de Bertrand Tavernier,
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0: Moi, en fait, ce que j'aurais voulu être, c'est un grand musicien de jazz, partir en tournée, jouer dans les salles pleines de monde, enregistrer en studio. J'aurais voulu être un grand pianiste de jazz, comme Fearlessement. Mais vous avez entendu comment je joue Bam Che Swing. Alors, au lieu de ça, je préfère vous proposer de passer la soirée en compagnie de tous ces noms prestigieux, Chet Baker, Charles Mingus, Bud Powell, Thelonious Monk, John Coltrane, Charlie Parker. Bon, je ne vais pas vous raconter toute l'histoire du jazz en 3h30, ça c'est sûr. Je vais plutôt vous raconter des histoires de jazz. Alors, il va y avoir beaucoup de musique, bien sûr, et aussi un film couleur jazz. Et le jazz que j'ai choisi de vous présenter, c'est le jazz de mes 20 ans, le jazz que j'aime et qui ne m'a pas quitté, bien sûr. Le jazz qui est passé du swing au bop, Charles Christian. Et plutôt que des portraits de jazz, je voudrais vous montrer des moments de la vie de ces gens. Et vous savez, comme des photos qu'on retrouve avec la date écrite derrière, qui vous rappelle des émotions qu'on a eues en écoutant cette musique. Et je voudrais commencer par un trio exceptionnel, un trio infernal. Chet Baker, Bud Powell, Charles Mingus, vous les montrer dans un loft à Harlem ou un hôtel à Pigalle, vous montrer en réalité l'envers du décor. On peut même dire dans ce cas-là, je crois, l'enfer du décor. 1963. Filmé par les actualités Gaumont dans une chambre d'hôtel de Pigalle, l'étrange confession de Chet Baker, qui n'en était alors qu'au début d'une longue errance.
1: Mon nom est Chet Baker. Je suis né dans Yale, Oklahoma, en 1929. Mon père jouait aussi le jazz. Mais il n'a jamais connu succès. On dit qu'il aimait trop buver et fumer la marijuana. La première fois que je suis arrêté pour les drogues, c'était à Harlem. Et ça, c'était le commencement d'un terrible cauchemar pour moi, qui m'a chassé à travers le monde. Je sais très bien qu'il y a eu beaucoup d'artistes, surtout des artistes jazz, qui sont morts à cause des drogues. Par exemple, il y a eu Billie Holiday. Vous savez ce qu'on dit en argot américain pour un drogué? On dit qu'il a un singe sur son dos, a monkey on his back. Eh bien, moi je vous dis que moi je n'ai pas honte de ça. Et aussi, je n'ai pas peur de mourir jeune, si c'est faux.

0: bande pagée. 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
2: Des racines du jazz de la Nouvelle-Orléans jusqu'à Moamin Art Blackie en The Jazz Messenger avec de fabuleux instrumentistes à côté de ce batteur. Il y a Freddie Hubbard et Wayne Shorter. C'est un faux titre classique parce qu'à la fin ça s'envole assez haut. Et puis on a terminé avec Chet Baker, légende fracassée. Mais légende tout de même du jazz. Juste, c'est que ce qui était intéressant, c'est le lancement assuré par Philippe Léotard, un grand blessé aussi du cinéma, une fabuleuse personne. J'ai eu la chance de l'interviewer. C'est un moment incroyable pour moi. C'était un moment incroyable. On se retrouve à la semaine prochaine, de nouveau pour une émission dans la boîte, une émission relativement différente. On va démarrer avec. Le Velvet Underground, on enchaînera avec Sonic Youth pour du Sonic plus très Youth, mais toujours d'actualité avec tous ces enfants de Lou Reed et du Velvet. Ce sera chouette encore. Allez, restez branchés sur Principe Actif, vous savez pourquoi? Oui, vous le savez, parce qu'ici, on vous aime, même dans la boîte. Allez, ciao.

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1: Vous allez entendre des micro-trottoirs sur deux sujets choisis. Le premier était de au collège ou au lycée. Même c'était d'avoir l'avis des gens sur la boîte.
2: Bon, bah, on vous laisse découvrir notre premier. Alors, comment te sens-tu au lycée?
3: Bah, je me sens bien, c'est une bonne année ce que j'ai passé cette année. Mais après, je suis pas en lycée général, je suis en lycée professionnel.
4: Ça va en vrai, c'est assez cool, hein. Bien, on sent tous bien, hein.
5: Franchement, bien, il y a plus de liberté qu'au collège, et puis c'est tout.
6: Ah, bah, c'est bien,
5: voilà,
6: c'est mieux qu'au collège, quoi.
5: Bah, moi je me sentais très bien, j'ai toujours eu le même groupe d'amis, du coup entre le collège et le lycée ça n'a pas trop changé. Donc non, je me suis toujours bien sentie au lycée.
1: Comment c'était le collège avant?
7: Ça va, c'est bien.
8: Moi je me suis fait harceler au collège.
1: Ah mince.
8: Et bah, du coup je l'ai pas bien vécu. Les emplois du temps sont parfois détestables.
5: Là, en fait, tu vas pas répondre.
1: C'est tout.
5: Ouais.
1: Et toi, comment te sens-tu au collège?
8: Je me sens bien. Ce serait bien si on commencerait tous les jours à 9. Je me sens bien. Des fois, les emplois du temps, ils sont plus la merde. Mais...
5: ils sont chargés.
8: Oui, ils sont chargés. C'est tout.
9: Que pensez-vous de votre emploi du temps?
6: Ah bah, il est un peu dur, hein, on finit à 18h des fois.
5: Bah, c'est vrai, c'est compliqué, parce qu'on finit très tard, surtout en hiver, il fait nuit. Et voilà, quoi.
1: Bah, ça pourrait être mieux, mais c'est déjà bien. Après, quand t'es au lycée professionnel, c'est bien que t'auras pas les meilleurs horaires au monde.
8: Je trouve que c'était trop chargé.
5: Ouais, trop chargé.
8: Vraiment...
4: Bah, en vrai, l'humain, il est carré, je peux pas me plaindre.
10: Ouais, il est carré aussi en vrai.
11: Le mien aussi, hein.
4: Non, le mien il est chargé.
5: bah, actuellement, c'est un peu chiant. On termine toujours à 18h, c'est un peu relou quoi.
8: Donc là, au lycée, du coup.
5: Ouais,
8: et au collège, il était comment?
7: D'aller, c'était assez flexible. Non, on pouvait finir, c'était 17h, mais c'était pas très souvent.
5: Moi j'ai toujours eu un bon emploi du temps, même si je trouve qu'avoir cours le samedi matin c'est pas hyper cool. Mais moi ça va, j'ai eu de la chance comparé à d'autres personnes.
9: Comment on aurait pu l'améliorer?
5: Bah, enlever les heures de perm et réussir à classer toutes les heures de cours, parce qu'avoir 3 heures de perm dans la même journée pour finir à 18h, c'est un peu inutile.
4: Comment on pourrait l'améliorer? En finissant tôt et en commençant tard.
10: La même chose, hein.
11: Pas moi. En pro et commerce, moi je veux moins de ventes là, il y en a trop.
8: Un peu plus éparpiller les heures peut-être. Sur l'emploi du temps, sur la semaine, tout
5: ou
8: ça.
5: Être moins d'heures.
8: Oui. Directement.
1: En enlevant peut-être moins de cours. Et en passant plus de temps en atelier. Voilà.
8: On commence tous les jours à 9h, moins de devoirs à la maison. On commence tous les jours à 9h, on termine tous les jours à 14h. On commence tous les jours à 9h et on finit à 16h.
5: Changer les horaires. Là où il y a des trous, par exemple.
6: Pareil. Ouais. Non, justement, qu'il y ait plus de pauses le midi parce qu'il y a des jours où on n'a que 20 minutes pour manger.
1: T'aimerais changer quoi au collège pour te sentir mieux?
5: Faire en sorte que les élèves harcelés soient pris en charge.
8: J'ai un doute, je sais pas. Si, en vrai, c'est juste, je pense que c'est juste les heures. Hein. Sinon, vu le collège en soi, c'était pas mal.
12: Et les professeurs aussi.
8: Certains.
11: C'est-à-dire?
12: Ouais, certains. Pas aimables.
8: Ils donnaient pas forcément envie d'apprendre. J'ai les emplois du temps, les devoirs.
12: Moi aussi, je préfère avoir plus de sport, un meilleur emploi du temps, moins de devoirs et avoir foot à la récréation.
8: Avoir plus de sorties et plus d'activités sportives.
13: ce serait quoi le collège idéal pour toi?
12: Changer les classes un peu. Et tout en vrai. Je serais avec qui on serait et... avoir pas de devoir. Je serais avec qui on serait et avoir le collège, un collège que tu veux, que tu veux faire dans ta vie.
9: Qu'est-ce qu'il aurait fallu pour changer le collège pour la mairie, quoi?
14: La cantine. Le menu de la cantine. La cantine.
12: Oui, ça, les, ça, les heures, les profs.
15: Ça serait quoi le lycée idéal pour vous?
16: Aristide ou Saint-François. Plus de récré, plus de sport et plus de liberté aussi.
17: Moi, ouais, moins de cours, un peu plus d'activités pour les jeunes, c'est tout.
11: Les cours moins chargés, d'activités et un peu plus de liberté. Hein.
18: Avec la prof de français, elle arrête de faire des contrôles, c'est tout.
6: Bah, que les profs ils aient plus de respect envers nous, parce que nous on doit avoir du respect envers eux, sauf qu'ils en ont pas envers nous, quoi.
2: Je propose de continuer l'écoute sur notre deuxième sujet.
18: Quand on vous dit boxe, à quoi pensez-vous?
15: Boxe, le sport ou...
18: Le sport.
15: Le sport, je suis ancien boxeur à assez haut niveau. Donc, boxe, on se défoule, le bien-être, contrôle de soi. Enfin, moi, ça m'a permis d'avoir le contrôle de soi, de moi par rapport à ma jeunesse. Donc, un très bon sport.
19: La boxe, pour moi, c'est un sport de combat. Il y a un ami à moi qui fait du kickboxing. Et pour moi, ouais, c'est un sport noble, surtout, et qui partage beaucoup de valeurs.
20: La boxe est tapée sur le football, voire taper sur un bonhomme.
21: Ok. Sport de combat.
22: Mohamed Ali.
23: Mike Tyson.
21: J'allais dire Mike Tyson aussi.
9: Connaissez-vous les différents styles de boxe qui existent?
19: Plusieurs, oui. Il y a boxe anglaise, boxe. Par exemple le kickboxing, il y a la boxe française, je sais plus le nom exact. Mais oui, il y a plusieurs styles de boxe.
15: Il y a la boxe américaine, le kickboxing, la boxe thaï, boxe anglaise, boxe française. Après, on peut partir sur d'autres types. Maintenant, il y a le MMA, tout ça. Bon, c'est assez plus mixé. Ouais. Mais voilà quoi.
21: Oui, lesquels?
20: Non, je ne connais pas.
21: C'est pas grave. À votre avis?
20: Il y a la boxe thaï, boxe kung fu, ça n'a rien à voir. Il y a pas mal, mais la boxe c'est deux points, boxe taille, pour apprendre à se défendre. Donner des coups violents, parce que tu peux tuer la personne.
23: Ouais. Boxe anglaise, boxe française, muay thai. Non, je sais pas trop, je fais tout.
9: Ouais, beaucoup pareil, boxe française aussi. Bon, ouais, t'as dit la globalité. Hein.
21: Ouais, voilà. Il n'y a pas plus, ça, hein, je peux pas rajouter plus. Votre avis, pourquoi dit-on que la boxe est un sport noble, est un noble art?
15: Parce que faut avoir un certain contrôle de soi. Comment je pourrais dire? Les joueurs se rendent pas compte en fait des sacrifices qu'il faut pour être boxeur. C'est vraiment très très dur. Je sais pas comment je pourrais vous dire. Pour moi c'est du sacrifice et puis. Il y a toutes les valeurs. Et puis une personne qui connaît vraiment la boxe, on va dire, c'est un vrai combat, c'est vraiment beau à voir. Comme on peut dire, c'est de l'art, c'est des répétitions, des techniques, c'est vraiment beau. Après, c'est mon point de vue. D'autres personnes vont dire qu'un combat de boxe, c'est violent, ça peut être plein de choses négatives. Mais franchement, mon point de vue, c'est ça, quoi.
20: Au revoir.
15: Au revoir.
19: Merci beaucoup. Pour moi, c'est un noble art parce que c'est dur de se mettre dans une cage contre une personne et surtout avec des personnes qui vont nous regarder. C'est difficile et il faut du courage pour ça, pour affronter une personne.
9: Merci. Non,
20: la bonne question là, j'ai pas la réponse. J'ai pas la réponse à ta question.
6: C'est très gentil d'avoir pris.
20: Mais y a pas de problème.
9: Merci. Au revoir.
21: Bonne journée.
9: À votre avis, pourquoi dit-on de la boxe que c'est un noble art?
23: noble art, vous avez dit?
0: Ouais.
23: Je pourrais pas trop vous répondre.
3: Les valeurs, je sais pas, l'entraînement qu'il y a derrière. La discipline que ça t'apporte.
7: Merci d'avoir répondu. J'espère que vous avez passé un bon moment. Merci pour nous d'avoir écouté. 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
3: Et là, on va vous balancer de la musique. C'est parti, les gars.

À la base, on est un peuple cultivé. On n'était vraiment pas prêt à recevoir toute cette peur en boucle, ressassée toute la journée. La peur, elle s'est changée en colère, puis en agressivité, enfin en haine. Et même si on a toujours eu une fascination nationale pour les voyous, je n'aurais jamais cru voir ça. Mais bon, de la cité au quartier huppé, jusqu'aux campagnes, avec son intolérance illimitée, il est arrivé

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0: C'est parti pour le Digging Records Show. Bienvenue à vous sur Principe Actif. Le Digging Records Show, c'est votre rendez-vous électro du jeudi. C'est programmé chaque semaine de 18h à 19h. Et dans cette émission, on en prend plein les oreilles avec de belles découvertes, des nouveautés et puis de temps en temps quelques classiques. Et là, on va démarrer en nouveauté avec System 7. Ça vient de Londres. On va écouter un extrait de l'album Flower of Life. C'est Still Wind et c'est pour commencer en beauté le Digging Records Show. Bienvenue à vous sur Principe Actif. C'est parti pour une heure d'électro dans vos oreilles.
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2: Alors je vais commencer. Alors pour l'inspiration,

0: jeudi soir. C'est programmé chaque semaine de 18h à 19h et on se régale avec une belle programmation 100% électro. HK à l'instant avec Don't Go, extrait de l'album Colors. Il y a eu juste avant Fortet avec Baby, remixé par Tony Romera. Ça vient de sortir, ça vient de Londres. Et puis System 7 pour démarrer cette émission aujourd'hui. Et si vous voulez avoir le détail de cette playlist, vous allez sur le site de la radio, principeactif.net. Vous cliquez sur le logo The Digging Records Show et vous avez accès à la fois aux playlists et aux podcasts des émissions. On va repartir en nouveauté avec un artiste qui vient de Cologne en Allemagne, qui s'appelle Colter. Il a repris un classique jazz, ça s'appelle Take 5 et c'est pour continuer le Digging Records Show en nouveauté.
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0: Digging Record Show que vous écoutez, c'est tous les jeudis soirs sur Principe Actif entre 18h et 19h. Et pour écouter cette émission, vous avez plusieurs possibilités. Soit en direct sur les deux fréquences FM de la radio, c'est-à-dire 95.9 dans le sud du département de l'Eure, du côté de Verneuil, Breteuil, Danville par exemple. 102.4 autour d'Évreux. Et puis dans une zone assez large hein, qui va de Dreux à Rouen à peu près, sur le DAB+. Et puis si vous n'êtes pas dispo en direct le jeudi, vous pouvez écouter cette émission en podcast. Il n'y a pas de souci, le podcast, ça marche 24 heures sur 24. Alors à l'instant, c'était Crystal Waters en 91 avec le classique Gypsy Woman. Et puis juste avant, on a écouté Moma Ready. C'était le titre Miss Waters, extrait de l'album Day Ones, avec évidemment à l'intérieur un sample de Crystal Waters. Et puis c'était Coulter juste avant avec la reprise du classique jazz Take Five. On va repartir avec un autre classique des années 2000, Underworld, Born Sleepy. Ça date de 2000 tout pile d'ailleurs. Et puis juste après, on écoutera un remix de ce morceau signé Jenger. Ça s'appelle Interspace et j'ai trouvé ça sur la compile Future Stars numéro 7 présentée par John Terrada. Allez, c'est parti, Underworld dans le Digging Records Show.
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2: Et là, on va vous balancer de la musique. C'est parti, les gars.

0: C'est le Gigging Records Show que vous écoutez, c'est le rendez-vous électro du jeudi soir, hein, programmé toutes les semaines de 18h à 19h. Et à l'instant, on était du côté de l'Allemagne avec un morceau qui sonne très électro années 80. Et pourtant, c'est une nouveauté. Ça vient de l'album We Don't Stop de EFK Force. Et on a écouté le titre Melody of the Future. Juste avant, Jenger Interspace qui a repris le thème d'Underworld de Born Sleepy qu'on a écouté également tout à l'heure. On repart à Londres avec un extrait de l'album All My Life de HLZ. C'est signé sur le label Metalheads et on va écouter Love is Strange, extrait de cet album. Donc HLZ pour continuer le Digging Records Show.
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2: Voilà, je crois que vous n'êtes pas encore prêt pour ce genre de choses.

était encore à Londres avec ce morceau de Isco, extrait du nouvel album qui s'appelle Powers Croft, ça vient de sortir. Et là, c'était le titre Wonder Love. Et puis HLZ, juste avant Love is Strange. Il y a eu aussi EFK Force, Younger, Underworld, Crystal Waters, Colter, Fortet, System 7 et plein d'autres morceaux. Je vous invite à consulter cette belle playlist. Elle est disponible sur le site de la radio, principactif.net. Vous cliquez sur le logo The Digging Records Show. Alors avant de se quitter, je vous rappelle quelques rendez-vous en ce qui me concerne sur la radio Principe Actif, notamment le mercredi de 18h à 20h pour 2h de soul, disco, funk. L'émission s'appelle Soul Connection. Et puis le samedi soir, 22h, 23h, 1h de mix funk. Quant au Digging Records Show, eh bien rendez-vous jeudi prochain, toujours sur l'antenne de Principe Actif de 18h à 19h. On se quitte avec Reptante. C'est un projet qui vient d'Amsterdam aux Pays-Bas. L'album s'appelle Ballet Robotique et on va écouter le titre To Be Continued. C'est très axé sur l'électro des années 80, inspiration Kraftwerk. On se quitte avec ça et on se dit à la semaine prochaine. Salut !

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1: Ici Londres. Veuillez écouter maintenant quelques messages personnels. L'éléphant s'est cassé une défense. Nous répétons, l'éléphant s'est cassé une défense.

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2: Mais vous savez, moi je crois pas qu'il y ait de bonnes ou de mauvaises situations. Moi, si je devais résumer ma vie aujourd'hui avec vous, je dirais que c'est d'abord des rencontres. Des gens qui m'ont tendu la main peut-être à un moment où je ne pouvais pas, où j'étais seul chez moi. Et c'est assez curieux de se dire que les hasards, les rencontres forgent une destinée. Parce que quand on a le goût de la chose, quand on a le goût de la chose bien faite, le beau geste, parfois on ne trouve pas l'interlocuteur en face, je dirais le miroir qui vous aide à avancer.

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